Bonsoir Pinaud. En attendant le concert, quelques disques et des cassettes. J'ai juste un lecteur de cassettes et un lecteur de disques. On va commencer par un disque de Kanker Commando en flamand, qui veut dire le commando du cancer. Un album qui est sorti chez Knockville Records, label de qui est pas loin de Courtrai. L'album s'appelle Low Tech. Des musiques fabriquées entre 1982 et 1988, made in Belgica.

Kanker Commando. Étrange coïncidence, le monsieur s'appelle Hendrik Lavens. Maintenant, une cassette de Guillem Hall, un split avec Rana Starsky. Une cassette.

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Et maintenant, Stockhausen et Walkman. Hot Air.

Silence, oui. Maintenant, Piri, aka Ilpo Vassanen, l'autre partie de Mika, de Panasonic, pardon.

une vie très difficile à Paris avec ma mère qui était anglaise, qui a failli être emprisonnée par les Allemands, mon père qui était de l'autre côté de la ligne de démarcation. Mais en même temps, un soulagement extraordinaire parce qu'il y avait une vraie anarchie, il n'y avait plus l'autorité habituelle et c'était vraiment très amusant.

pour le personnage de Simone Signoret, est une lointaine cousine qui vivait dans le Puy-de-Dôme. Et c'est une femme qui m'a beaucoup appris et avec laquelle j'étais profondément heureuse parce que mes parents, qui étaient hôteliers et restaurateurs, avaient peu le temps de s'occuper de moi. Et à travers elle, j'ai découvert la vertu du travail, la force de la nature, tous les mystères de la vie profonde, de la vie, pas la vie frelatée. Vous voyez ce que je veux dire ?

C'était une femme très, très forte et en même temps très douce, très, très croyante dans une sorte de loi divine. Donc elle croyait à notre égalité, à tous.

Le cinéma m'apporte autant que je lui ai apporté. J'aime les gens bien, qu'ils soient masculins ou féminins. Et j'aime pas les cons, qu'ils soient masculins ou féminins. Une amie ? Ah, je veux lui donner. Je pense qu'il faut savoir se servir de tout. Il faut savoir comprendre tout et le pourquoi des choses. Échec, succès. Je vais tourner comme comédienne, là, dans un film de George Gatsander. Avec Marie-France Pizier, des acteurs américains, un film sur Coco Chanel. Et puis, je prépare des chansons que je vais enregistrer pour faire plusieurs 33 tours d'après les œuvres magnifiques d'un poète d'origine belge qui s'appelle Norge. Les films les plus commerciaux, ça a été Les Amants, c'était Le Journal d'une femme de chambre, ça a été Ascenseur pour l'échafaud. Viva Maria n'a pas porté les fruits qu'on attendait, Matari n'a pas été un triomphe. On a eu un procès et on n'a même pas pu l'exploiter aux États-Unis. Les gens l'ont pas vu. Je regrette rien. J'ai autre chose à faire que de penser au passé en me disant « Ah merde, ceci, cela ».

Cette merveille du monde. Vous voulez que je vous fasse une énumération? L'homme est une merveille. La végétation est une merveille. Les animaux sont une merveille. Les éléments, une autre merveille, ça fait quatre. Le vent qu'on ne voit pas, c'est une merveille. Le ciel, les étoiles, les merveilles. Moi, la politique, ça m'emmerde. Je trouve que c'est un guignol, complètement ridicule. Je regarde ces mecs à la télé, je trouve qu'ils sont mauvais, ils sont mal maquillés, ils sont moches. La vie politique abîme les hommes à une rapidité absolument extraordinaire. Je pense à la vie, à la mort, oui. Oui. J'essaie de bien employer mon temps.

intellectuel, c'est que le langage de, c'est une construction, c'est une ratiocination, c'est certains discours critiques. Mais l'intelligence, c'est quelque chose qui est original, qui a de la vivacité, qui naît de la vraie pensée sincère et juste.

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2: Pas trop vite, peut-être un peu plus droit dans la couleur du son, mais légèrement moins insistant. Les conseils prodigués au cours des masterclass par des très grands musiciens à des professionnels en cours de confirmation peuvent ressembler à des infimes réglages plus stylistiques que techniques. Mais puisque la personnalité des interprètes ne peut pas s'épanouir sans une haute conscience de leurs moyens, les enseignements pour les jeunes talents se placent dans un équilibre entre maîtrise instrumentale et conduite des caractères, entre appréciation de goût et retour plus objectif. Né un 18 octobre, le violoniste Nemanja Radulović est du signe de la balance et il est au bord de penser que cela participe à sa recherche de l'équilibre et au fait que cet équilibre est au centre de son enseignement. Métaclassique est allé en immersion tout au long de la saison dans la classe de Nemanja Radulović à l'Académie Philippe Jaroussky pour suivre l'évolution de 4 des jeunes talents qu'il a accompagnés entre cours et réflexions sur leurs cours. Vous entendrez les jeunes violonistes Oscar Hatzfeld, Victoria Guilbeault, Celio Torina et pour commencer, Gabriel Rostani.

0: J'ai trouvé super en fait la conduite du phrasé. C'est actif par moments, je dirais presque un peu trop actif. Peut-être ça peut être. Je me demande si ça vient du fait qu'il y a pas mal de portato dans le thème, tu sais, au tout début. J'entends un portato ou est-ce que c'est un son qui est un peu fermé ou est-ce que c'est un peu des deux? Parce que la deuxième fois, ça m'a pas fait ça. Au tout début, ça m'a fait un peu ça. Et du coup, c'était un peu comme ça, et un peu. Oui. Alors que je pense que déjà, il y a un peu d'activité, pas que un peu, mais beaucoup d'activité au piano. Peut-être nous, on peut justement faire le contraire et faire une grande ligne avec un son assez clair, pas en force, et des grandes lignes.
1: Gabriel Rostagni, ça fait presque 9 mois que vous êtes
0: Oui,
1: accompagné par
0: c'est
1: Nemanja
0: ça.
1: Radulovic. Est-ce que vous sauriez objectiver une espèce de parcours, de progression dans ce qu'il a pu vous apporter?
2: Oui, beaucoup. Je dirais dans tout ce qui est libération du son. Aussi le fait de prendre plus de risques en général, que ce soit musicalement et pas que aussi même dans le choix des morceaux, enfin oser jouer des choses que j'aurais pas forcément eu le courage de montrer. Et aussi, ouais, je dirais presque une hygiène de vie de violoniste et une philosophie de vie par rapport au violon aussi qui est assez qui fait du bien, tout simplement. Donc là-dessus, oui, enfin, je dirais qu'il y a eu une vraie progression assez.

0: peu de temps, ce qui est bien aussi, parce que des fois, il faut quand même plus de temps pour faire un cheminement aussi important, je dirais.
1: C'est quoi la philosophie de vie d'un violoniste?
0: Vous voulez dire là, sur
1: Celle
0: ces
1: que vous
0: 9
1: avez
0: mois,
1: apprise, ouais.
0: ou celle que, ou en général, je dirais que c'est un peu ce que je disais par rapport à la prise de risque, c'est-à-dire vraiment se concentrer purement sur ce qu'on produit avec l'instrument et pas forcément avec tout ce qui parasite autour, du style, je sais que quand on est en parcours d'études, mais ça j'en avais déjà un peu parlé en décembre, on peut avoir vite tendance à tout de suite, surtout quand on est encore étudiant, trop se préoccuper de ce que les gens pensent, ou même, on en parlait l'autre fois avec d'autres qui sont avec moi de l'académie, on peut avoir vite tendance, vous savez, à se comparer les uns les autres, à se dire, ah ben au concours par exemple, pourquoi un tel est passé, un tel n'est pas passé. Vous voyez, en fait, on a tous
1: Ouais.
0: internalisé des genres de hiérarchies entre nous, des fois qui datent des conservatoires aussi, hein. Enfin je veux dire, dans notre tête, on a des hiérarchies comme ça qui se créent, et c'est bien aussi de se dire, bon bah en fait, on est là pour faire de la musique, on n'est pas là pour se classer entre nous. Donc c'est ça aussi, ça permet de relativiser beaucoup de choses. Là-dessus, et puis ça nous permet aussi de. On voit que c'est quelqu'un qui a une pratique, je veux dire, qui est capable de nous transmettre toute l'expérience qu'il a réussi à avoir au cours de toutes ces années aussi. C'est
1: Ouais.
0: ça qui est intéressant.
1: Et ça arrive à être sensible pour vous? Qu'est-ce qui fait la différence entre un violoniste de haut niveau et un violoniste de très haut niveau, voire stratosphérique?
0: Par rapport à la pratique de la scène, etc.
1: Oui.
0: Alors, j'aurais peut-être deux anecdotes qui me viennent en tête, pas forcément des choses qui me sont arrivées à moi, parce que, en fait, avant d'arriver à l'académie, j'avais déjà assisté à des masterclass publiques données par Nemanja les années précédentes. Il y a deux choses qui me viennent en tête là quand vous le dites. Par exemple, c'est le fait d'être capable de, bah, quand on fait les masterclass publics, d'être capable de nous dire, voilà, par rapport au public, comment se placer. Par exemple, des fois, on va volontairement s'asseoir plutôt au fond pour voir est-ce que en termes de son ça passe. Ou alors un autre exemple qui me vient en tête, c'est une fois, je me rappelle, il avait fait travailler par exemple un des. C'était une année précédente, hein, c'était pas cette année, enfin peut-être qu'il l'a fait, mais je me rappelle pas. En tout cas pas pour moi. Il avait dit, voilà, tu vas jouer pour 7 personnes. Il avait pris quelqu'un dans le public, il avait dit, tu dois imaginer que quand tu joues pour 7 personnes. Et j'avais trouvé ça super intelligent comme exercice, parce qu'en fait, c'est vrai que, bon, on a la tête dans le guidon, on fait nos notes, on joue, et puis on s'investit quand même émotionnellement. Mais de là à vraiment le destiner à une autre personne, à un autre humain qui est dans le public, et bah ça, c'est le genre de choses qui font vraiment la différence, je trouve, hein.
1: Parce qu'on pourrait sinon oublier l'adresse, en fait, oublier qu'on s'adresse.
0: Oui, on pourrait carrément, enfin, oui, oublier pourquoi on le fait et pour qui on le fait aussi. Des fois, quand on peut être actif, on peut être aussi tendu quelque part, c'est-à-dire vouloir trop bien faire, l'idée de peut-être vouloir surinvestir des fois alors que c'est pas nécessaire.

0: faut faire vraiment rester piano et sur les deux dernières mesures, mais il faut vraiment, vraiment ouvrir à cet endroit. Il y a des mini soufflets, un peu, mais c'est juste des phrasés. Ce n'est pas forcément niveau volume, plus c'est plutôt une conduite, mais reste piano et puis d'un coup, mi.
1: Est-ce que le texte nous fait oublier de travailler le son?
2: Oula, j'ai combien d'heures pour répondre?
3: 4.
2: Très bien, ça va, je suis habitué à ce moment.
3: Oui, c'est ça.
2: Mais non, est-ce que le texte nous fait oublier
1: Le son.
2: le son? Ah, c'est une question intéressante. En fait, je pense que ça dépend. Déjà, ça dépend ce qu'on entend par son et ça dépend aussi par.
1: Ce qu'on entend par texte, d'accord.
2: Non. Texte, ça je comprends. Mais le son, ça dépend dans quelle logique vous le produisez. Est-ce que vous le produisez dans le cadre d'un concert? Est-ce que vous le produisez juste dans le cadre du travail? Je pense que nécessairement, si on se pose la question, c'est que trop souvent, on a tendance à oui, penser que le texte, c'est vraiment comment dire, la norme suprême. Mais quelque part, oui, des fois, ça peut avoir tendance, je pense, à faire oublier le son. C'est-à-dire, on a trop souvent tendance à peut-être faire des focus sur des micro-détails, alors que dans le feu de l'action, des fois, il y a des choses qui peuvent ne pas passer. Et faut pas non plus faut quand même être capable de, comment dire, d'avancer et de faire avec et se dire que, bon, c'est écrit, mais si le jour J, ça ne passe pas, c'est pas non plus, voilà, quelque chose de dramatique.
1: Non, parce qu'on a des débats quasi infinis
2: Oui,
1: sur le son et le sens
0: oui.
1: en musique. Or, il apparaît assez transparent, j'ai l'impression, dans l'enseignement d'Emmanuel Radulovitch, que le son est un lieu de travail du sens.
2: Complètement. Oui,
1: Ouais,
2: non, non.
1: c'est ça.
2: Oui.
1: Ça, vous l'avez saisi tout de suite ou c'est justement ce qui aussi a pu se révéler au cours des mois?
2: Alors, c'est quelque chose que j'avais senti sans le formuler aussi précisément que vous le formulez, mais c'est quelque chose qu'on arrive assez bien à saisir. Je pense que si vous posez la question à d'autres personnes que moi qui sont dans la classe, c'est un peu, vous voyez, c'est le genre de choses qu'on arrive à sentir. On n'est pas forcément capable de formuler, mais c'est ce qui nous donne envie, par exemple, d'entrer dans sa classe. C'est le genre de choses où quand on doit remplir nos. C'est ce qui fait qu'on a envie de venir travailler ici, en fait. C'est un peu cette idée de, ah, c'est une autre façon de travailler, et justement, c'est un peu ce qui fait, je pense, en partie la différence, oui.

0: C'est ça. Un peu de différence. Ouvre plus la son, détends la son aussi, et garde la phrasée que tu fais et moins de portato. On tombe vite dans la piège, dans ce mouvement. Vraiment, c'est jamais évident, Foré. Pour nous, parce que l'expression est tellement différente qu'on a envie presque d'articuler chaque note, et du coup, ça peut devenir un peu comme ça tout le temps, tu vois. On a besoin de. À un moment de
1: Bah, c'est comme si vous disiez moins de portato pour pouvoir détendre le son, donc pour pouvoir l'ouvrir.
2: Ah oui, bah, c'est l'idée de dire que bah, quand je fais du portato, par définition, j'ai peut-être tendance à un peu segmenter le son. Du coup, ça coupe un peu le discours et le phrasé. Parce que articuler chaque note, ça fait suffoquer, en fait. C'était ce qui le. Oui, bah là dans ce contexte, oui, là pour cette pièce-là particulièrement, ça faisait un peu suffoquer, oui.
1: Ouais. À cause de forêt. Non, enfin. Enfin, du fait de
2: Toujours. Non,
1: cette.
2: non, mais je comprends. Mais oui, ça avait tendance à peut-être, oui, un peu à casser la ligne mélodique aussi en partie, et empêcher, oui, bah, cette liberté, ce son un peu coulé comme ça pouvait un peu le couper, oui.

0: 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Juste un peu plus convaincant.
1: Enfin, vous disiez tout à l'heure que la philosophie de vie qu'on peut apprendre dans cette académie, elle est aussi une sorte d'alternative à une espèce de culture des concours qui insiste beaucoup sur la concurrence et qui peut être en effet dévastatrice.
2: L'obligation de résultat, un peu si des presses de rentabilité permanente qui est assez omniprésente. Ouais.
1: Ça veut dire qu'il faut réussir à cultiver l'excellence à distance de la notion de performance.
2: Je pense que oui, d'une certaine manière. Quand vous le formulez comme ça, là, ça me semble assez logique, oui, dit comme ça.
1: Ouais.
2: Mais parce qu'on peut avoir trop souvent tendance à penser performance pour quelque chose, c'est-à-dire pour satisfaire un prof pour être bien classé du point de vue des autres, ou toujours par rapport à quelqu'un et pas pour soi, ou aussi pour le public. Et en fait, on finit un peu par se perdre là-dedans. Et encore une fois, ça vient parasiter la raison pour laquelle, à la base, on s'engage pour faire de la musique. Et là-dessus, oui, je dirais que l'académie apporte beaucoup là-dessus, en tout cas. Wow.

0: là tu resques avec des cordes. Peut-être un petit changement de couleur.
1: Ouais.
0: Par la suite, j'ai trouvé un peu agité à partir de... Et ça aussi. En fait, l'agitation, elle vient dans les cordes qui font pararam, pararam. Et toi, tu essayes d'étirer avec les violoncelles et les basses.
2: Nemanja Radulović, je me demande, à chaque fois quand un jeune talent commence à vous présenter une œuvre, dans quel état d'esprit vous vous mettez? Est-ce que vous accueillez, vous écoutez, vous cherchez évidemment les défauts ou bien les écarts de style? Est-ce qu'à ce moment-là, en même temps, vous redécouvrez l'œuvre?
0: Alors, un peu de tout, à part que je ne cherche pas les défauts. S'ils apparaissent, je les rectifie, mais je ne suis pas à la recherche de ça. Je suis plutôt à la recherche de leur aider d'aller au fond de leur propre interprétation.
2: Alors, de leur propre interprétation, ça veut dire de trouver ce qu'ils apportent de personnel et d'essayer de fouiller ce que vous ne pouvez pas savoir puisque ça leur appartient, a priori.
0: Oui, absolument. Après, on est basé quand même sur la partition. Mais comme je dis souvent, et même à eux, de ma sensation et ma lecture d'une partition ou même d'un livre, ils ne vont pas le ressentir de la même manière. Donc je ne me vois absolument pas imposer certaines choses. Par moment, je propose des choses, des solutions, et par moment, j'essaie juste de les pousser à aller plus loin dans ce qu'ils ont déjà comme idée.
2: Alors ce qui est à la fois très beau et très curieux, j'ai l'impression, c'est que on sent qu'il y a une espèce de fluidité entre des indications de caractère et des rectifications techniques. Et cette fluidité est en même temps troublante parce que on se dit que la technique, c'est pas censé régler le stylistique.
0: Non, tout à fait, vous avez raison. Je dirais en fait que par exemple, dans une partition, vous avez un style, je ne sais pas, là cette année on est dans Schubert, et c'est vrai que le style par moment peut nous enfermer dans quelque chose de tellement respectueux que finalement on ne s'autorise plus à faire sortir notre propre vision et notre ressenti de cette œuvre. Et je pense que malgré tout, tous les compositeurs, en discutant avec les compositeurs d'aujourd'hui aussi qui composent, à chaque fois ils me disent j'ai envie que mon œuvre soit jouée de différentes façons, de la ressentie de l'artiste. Donc quelque part, ça donne un peu plus de liberté aussi de penser et d'exprimer vraiment notre propre lecture, parce que mon piano ne sera pas forcément le vôtre ou celui de celui qui joue. Certes, ça va être un piano, mais on peut avoir 300 différents pianos d'expression.

C'est, je trouve, magnifique. Je le vois très différemment de toi. Je te donne comment je le vois et après, t'en fais ce que tu veux. Quand le thème arrive, c'est la première fois en fait où tu peux profiter réellement sans devoir exposer trop. C'est un peu comme dans le deuxième mouvement hier. Écarte-toi de ce que tu fais, mais profite de ce moment. Parce qu'il n'y a rien à l'orchestre, ils font juste. Donc c'est plutôt avec un sourire qu'une inquiétude. Surtout après, tu développes par petits bouts. Il y a l'accord.

0: développe de plus en plus. Il y en a quatre. Ta-ra-ta-yam, ta-yam, pa-yam, pam. Et tu arrives. Tout ça profite. Ça peut devenir très, très facile en fait à jouer. Dans l'aigu, quand on est trop serré, ça. Enfin, profite. Tu profites déjà, mais.
1: Quand vous donnez une indication véritablement de caractère, par exemple, que vous dites là, il faut que ce soit la peur, là, il faut que ce soit la joie, il m'arrive de me demander si c'est une façon d'imager l'attente que vous avez, mais qui, elle, en fait, est technique, ce qui expliquerait cette espèce d'archi-souplesse entre, effectivement, des indications de caractère et des indications de technique.
0: Ah oui, oui, ça peut être des images, ça peut être les situations de la vie de tous les jours, ça peut être de l'opéra, par exemple avec Mozart, ou avec certains compositeurs qui sont plus cinématographiques, certains sont plus liés à la peinture, certains sont plus liés à la photographie aussi. Et oui, je trouve que c'est important de trouver ce genre d'inspiration, parce que les notes, de toute façon, on peut les jouer de début à la fin. C'est ce qu'on a appris pendant des années au conservatoire, mais c'est vrai qu'au bout d'un moment, il faut aussi donner un sens à cette œuvre.
1: Est-ce que vous arrivez à reconnaître la patte de leur professeur pour chacun des jeunes talents ?
0: Pas forcément.
1: Vous ne vous dites pas à lui, il a été formé par un tel ?
0: Non, non, non, j'y pense même pas. Parce que, peut-être parce que j'ai eu aussi un apprentissage avec mes trois professeurs qui étaient vraiment assez uniques. Ils n'ont jamais voulu imposer une école. C'est-à-dire qu'ils ont toujours cherché à que chaque étudiant soit un individu.

0: grande qualité surtout dans ce concerto qui est presque de la musique de chambre. La seule chose que je peux te conseiller peut-être, c'est de prendre un tout petit peu plus de temps pour les couleurs, surtout dans les couleurs qui sont très, très engagées, comme des façons très très longues, peut-être de te laisser un tout petit peu de place, tu vois, de commencer par l'ouverture du son avant de mettre toute la force qui est géniale, mais sur une durée, on peut décrocher un tout petit peu vers la fin. C'est marrant parce que j'ai senti que tu voulais détendre, mais tu n'arrives pas complètement à l'assumer.
1: Parce que quand il vous dit de donner de la place à l'ouverture du son, est-ce que ça vous a aidé dans votre rapport à l'œuvre que vous travaillez à ce moment-là avec lui, ou est-ce que ça vous a aidé de manière plus générale ?
2: Les deux, c'est pouvoir, ça, dans un premier temps, ça aide dans l'œuvre dans laquelle on travaille, et puis après on applique, moi j'applique cet enseignement dans tout, et donc cette ouverture du son, oui, ça peut s'appliquer partout, mais du coup, ça m'a aidé dans l'œuvre dans laquelle je travaillais, oui.
1: Parce qu'on a l'impression que c'est un enjeu qui n'est possible que dans la lenteur, c'est vrai ou pas tant que ça ?
2: C'est vrai, l'ouverture du son, oui, et pas forcément, parce que dans la rapidité, on peut aussi vraiment ouvrir le son, mettre plus d'archets, élargir, et donc dans la lenteur, on a plus le temps de le constater, de le savourer, mais dans la rapidité et dans la virtuosité également, on peut quand même ouvrir plus le son, mais c'est surtout dans la lenteur que ça se ressent, oui.
1: Ça veut dire quoi, mettre plus d'archets ?
2: Mettre plus d'archets, plus de longueur d'archets.
1: Ah, de longueur.
2: Dans un passage, et du coup, dans un passage rapide où on peut détacher rapidement, plus on met de la vitesse, plus ça va sonner fort, plus il va y avoir de son, en fait.
1: Quand il vous dit de pas donner trop d'air à l'archet, ça veut dire quoi ?
2: Trop d'air, c'est trop de vitesse, c'est le rapport poids-vitesse. Trop de rapport par rapport à un poids qui n'était pas assez bon, ou trop de vitesse par rapport à ce que la musique permet. Et du coup, l'archet n'est pas assez en contact avec la corde.
1: Ah.
2: Si on va très lentement sur la corde, en fait, l'archet reste forcément en adhésion. Et ne peut pas sortir, on a un son du coup assez concentré, on peut rechercher dans ce cas un son assez concentré, assez pâteux. Alors plus on va mettre de la vitesse, plus on va avoir de l'air, plus on va avoir de la projection, et des fois on met du coup trop d'air, et des fois on joue également trop condensé, ça manque d'air, ça dépend.
1: Et alors le réglage de l'air, il est aussi une question de tension, c'est-à-dire que si on a un brin de stress, j'imagine que ça peut monstrueusement perturber le poids de l'archet. Alors.
2: Oui, complètement. Chacun gère son stress comme il peut, mais on a tous dû connaître ça. Moi, le premier, quand on est stressé, on a les mains qui tremblent. Donc avoir un contrôle de l'archet, c'est plus difficile quand la main tremble. Donc du coup, c'est sûr que c'est assez délicat à ce moment-là.
1: Ah oui, c'est tout de suite désastre.
2: On apprend à le gérer, donc on sait comment le compenser ou comment se rassurer, mais on n'a pas le même contrôle. Oui.
0: Vraiment, le son, il ne faut pas le changer. Par contre, je le trouve presque un peu trop actif par rapport à ce qui se passe, tu vois. Parce que je pense que...
1: On retrouve dans ce qu'il peut dire, par exemple, à Gabriel, l'idée qu'il faut être actif, mais pas trop, qu'effectivement, on pourrait, à un moment donné, prendre trop le dessus sur ce qu'on dit ou...
2: C'est toujours la question de trouver le bon milieu,
1: ouais.
2: Prendre le dessus par rapport à ce qu'on dit. Il ne faut pas non plus exagérer un phrasé ou une intention. Il faut des fois que ça puisse rester subtil ou que ce soit suggéré. Donc c'est toujours trouver le bon milieu entre présenter une idée et ne pas non plus l'affirmer d'une manière trop... qui pourrait être prise comme prétentieuse ou bien qui pourrait juste desservir la musique au final.
1: Et ça, vous avez l'impression de effectivement reporter cette idée du respect de l'individu que vous avez devant vous, de servir plus sa singularité que ce que vous avez même potentiellement lui donné ?
0: En tout cas, c'est ce que j'essaye de faire. Je ne sais pas si je réussis bien, mais ce qui m'a fait du bien et de là où ça m'a fait une petite récompense, c'est que souvent on voit quand même l'évolution de début, de la première session à l'académie jusqu'à la fin. Certains élèves, après avec certains, c'est vraiment flagrant de différence, d'ouverture, de façon d'essayer des choses, de travailler aussi. Avec d'autres, peut-être un peu moins, mais ce que je leur dis, c'est essayer tout ce qu'on vous dit pendant vos études et même plus tard dans la vie professionnelle, c'est vraiment d'écouter. Peut-être ce qu'on vous dit n'est pas pour ce moment-là, mais peut-être dans 5-10 ans, vous allez peut-être ressortir une petite phrase qu'on vous a dit et ça va peut-être vous servir pour quelque chose.
1: Est-ce que leurs progrès sont proportionnels à la complicité que vous arrivez à tisser avec eux ?
0: Oui, c'est ce que j'ai dit avec certains, c'est même au-dessus, avec d'autres peut-être un peu moins, mais en général il y a quand même du progrès. En tout cas, je l'entends.

0: vous n'avez pas répondu à ma question. Oui, d'accord, il y a des progrès, mais est-ce qu'ils sont proportionnels à la complicité que vous avez avec tel ou tel ?
1: C'est difficile de répondre parce que... En fait, j'ai pas de réponse à cette question. Voilà.
0: Parce que la complicité, elle est évolutive, elle dépend des séances, des sessions, ou bien des violonistes eux-mêmes.
1: Chaque cours est différent aussi. On peut être plus en forme, on peut être plus près, on peut être moins près. Par moment, c'est pas encore défini l'interprétation qu'ils ont envie de donner. Donc, c'est pour ça que c'est difficile de dire si c'est proportionné entre la complicité et les progrès, parce que tout dépend de chaque cours.

0: plus percussif, un tout petit peu plus de direction, je dirais. Ils sont super ronds, très beaux de son. Ça manque un tout petit peu plus de direction.
1: Et alors, quand il est question d'être plus percussif pour résoudre un manque de direction, c'est là quelque chose qui devient très ténu, parce que ça voudrait dire que on pourrait compenser effectivement un manque de lisibilité de la ligne par une façon d'articuler qui est plus affirmative ou...
2: L'articulation peut faire ressortir un élément rythmique, et cet élément rythmique peut donner du coup plus de direction. Donc de par ce rythme et cette direction, du coup, on en vient à un phrasé qui a plus de sens, qui arrive plus à emmener le public.
1: Parce que des fois, on a l'impression que ces conseils, qui sont des conseils de bon sens, tellement ils sont adaptés au moment très très présent de ce que vous produisez, quand on les recoupe, ils deviennent presque des injonctions contradictoires. Parce que d'un côté, il s'agit de prendre plus de temps dans les couleurs, de profiter du moment. Et puis d'un autre côté, il vous dit, Nemanja, de vous mettre au second plan, de vous laisser aller à ce qui se passe derrière. Alors ça veut dire quoi ?
2: Ben c'est... En fait, c'est toujours dur du coup de trouver le bon milieu, parce que ils disent forcément ça par rapport à des défauts ou des améliorations possibles, et donc il y a des moments où on peut prendre trop de temps, d'autres on n'en prend peut-être pas assez, des moments on n'a pas assez de direction, des moments on a trop, donc c'est sûr, des fois il nous dit, des fois, et pareil pour revenir sur l'air ou bien le son assez pâteux, des fois il va nous dire de mettre plus d'air et des fois de mettre plus de pâte, ça dépend vraiment de ce qu'on va lui proposer en fait initialement. Je pense que c'est rare d'avoir qu'une seule manière de jouer pendant tout un mouvement entier, une œuvre. Et donc, forcément, oui, il se contredit au sein du mouvement. Oui.
0: Il faut chacun à sa propre personnalité. On n'est pas tous obligés d'avoir le même parcours. Il y a certains artistes qui sont plus focus sur un répertoire original. Ils vont chercher dans les créations. Moi, je me rends compte avec le ton, j'ai de plus en plus envie de défendre ce que je pense être capable de défendre. Et puis, il y a des moments aussi où j'ai envie de jouer ce que j'aime bien et ce qui me fait du bien.
1: Et en l'occurrence, c'est quoi vos dernières transcriptions en date ?
0: La dernière grande transcription, c'est la sonate Kreutzer de Beethoven pour un orchestre et violon. Donc ça fait un peu l'esprit un peu d'un sextuor, plutôt de musique de chambre. Donc voilà, j'ai passé 6 mois avec la partition, mais plusieurs années en amont à entendre à chaque fois quand je jouais avec différents partenaires. Aussi, chacun propose des choses différentes. Et puis, dans un petit coin de ma tête, j'entendais ce qu'on pourrait faire éventuellement avec... Voilà, en l'occurrence, cette œuvre, je ne voulais pas forcément l'arranger, mais je voulais l'arranger justement pour cet ensemble avec lesquels on aime bien explorer les choses et différentes interprétations où il n'y a pas forcément de leader, mais tout le monde participe et c'est formidable quand vous avez une famille de 20 personnes qui donnent les envies, les idées, etc.

0: prendre plus de temps dans les couleurs. Et ça, je me demande comment est-ce que ce genre d'enjeu dans votre parcours de progression peut se préciser, s'approfondir.
1: C'est assez particulier, parce qu'il y a évidemment plusieurs écoles, mais prendre plus de temps pour la couleur, c'est pour qu'on puisse mieux la ressentir, en fait. Donc
0: Dites qu'il y a plusieurs écoles, c'est-à-dire qu'il peut y avoir hésitation sur la question.
1: C'est ça, parce qu'il y en a qui peuvent vouloir aussi une grande ligne dans le discours, et donc pas forcément d'appuyer chaque couleur, mais que le discours soit plus construit par une grande ligne. Mais les deux ne se contredisent pas forcément aussi. Et puis,
0: mais il y a l'idée qu'il faudrait choisir entre ligne et couleur ?
1: Non, mais des fois un peu sur des petits choix, mais le grand choix ne se contredit pas forcément. Mais dans la couleur, oui, c'est ça.
0: C'est quoi la différence entre petit et grand choix ?
1: Petit et grand choix, la différence, c'est le petit choix, par exemple, ça va être la petite couleur à un endroit dans l'œuvre, prendre un petit peu de temps à un endroit, et le grand choix, ça va être de décider de ne pas en prendre, mais pour essayer d'avoir une vision très globale de l'œuvre, d'avoir un discours très construit, de ne pas forcément appuyer chaque petite émotion, mais d'essayer de rendre le tout plutôt.
0: Oui, il faut être engagé sur plusieurs temporalités à la fois.
1: Oui, complètement. Complètement.
0: Et donc de servir le moment présent en même temps que de rester dans la conscience de la ligne générale.
1: Oui, c'est la difficulté, parce que sinon on pourrait appuyer chaque couleur, mais ça pourrait casser ou abîmer le texte de la grande ligne, donc il faut trouver le bon entre-deux.
0: Parce que le fait qu'il soit du signe de la balance pourrait aussi expliquer sa passion de l'équilibre qui l'amène à aussi bien vous dire d'aérer pour exprimer plus et en même temps d'exprimer peut-être moins pour justement aérer.
1: C'est possible, je suis pas très connaisseur en signe astrologique, mais...
0: Vous-même, vous êtes de quel signe ?
1: Moi, je suis taureau.
0: Ah !
1: Je suis taureau. Ça...
2: Si t'es déjà dans la force, à mon avis, faut vraiment la garder pour la dernière. Vraiment qu'elle soit complètement égorgée. Faut pas... Par la suite, donc la descente... Quand j'ai dit de prendre l'énergie, c'est-à-dire il faut pas trop attendre, faut vraiment sentir le son d'après. Et c'est avec une expiration, pas... Ça va te permettre qu'elle soit pile juste, sans que tu te poses la question... Ah oui, où est-ce qu'il faut que je mette mes doigts, tu vois ?
0: Victoria Guilbeault, quand on vous écoute travailler avec lui dans les différentes masterclass, il y a quand même des thématiques qui reviennent beaucoup, comme le rapport entre la couleur et de s'installer dans une couleur. Il vous avait dit de prendre le temps de la développer, mais en fait, il l'avait aussi dit à Oscar, c'est cette idée que les couleurs doivent prendre une certaine durée.
3: Une certaine durée, je sais pas, je pense que c'est plus...
0: Une certaine épaisseur, alors.
3: C'est plus, je pense, aller chercher la couleur par rapport à ce qu'on veut et par rapport à ce qui est possible de faire à ce moment-là, en fait. Je crois que dans ce qui veut dire par couleur, c'est vraiment l'atmosphère... parce que la couleur, ça peut être plein de choses. Ça peut être une couleur sonore, ça peut être une couleur effectivement d'atmosphère, ça peut être une couleur de vibrato. Enfin, il y a vraiment pas mal de panels possibles pour des couleurs. Mais effectivement, dans le côté installer la couleur, c'est aller la chercher et aller la façonner, en fait. Et ça, c'est très différent selon les moments, selon ce qu'on veut aussi. On peut jouer tout à fait différemment des pièces.

0: C'est peut-être même pas une question de nuance, c'est peut-être une question de son et de couleur qui est un tout petit peu plus relâchée et moins tenue sur les longues notes. Parce que plus tu les rallonges, plus pour ce début, moi j'imagine toujours comme elle est longue, cette cadence, elle fait au moins 4 minutes. J'imagine un type, tu vois, un tzigane, comment il aime s'appeler. Tu vois, souvent ils sont en voyage et souvent ils te racontent des histoires, mais des histoires qui peuvent être très drôles, des histoires qui peuvent être improbables aussi. Tu vois, et souvent ils sont avec des sacs un peu lourds. Donc j'ai cette image pour avoir justement ce côté du son. Tout ça, c'est avec un peu plus de lourdeur, je dirais, plutôt qu'avec la force, tu vois. J'avais l'impression, en fait, que tu te noyais un peu niveau son, parce que tu prenais de plus en plus de temps, au lieu de le conduire, à mon avis, avec l'énergie.
1: Et à la fois, il parle aussi d'énergie et de parcours énergétique qui vous sensibilise à pas trop attendre, à sentir le son d'après, comme si finalement à peine une couleur s'était épanouie, qu'il fallait amener une transi la transition vers la suivante.
2: En fait, ça s'apparente beaucoup à la phrase, en fait,
1: Oui, à la direction.
2: exactement, à la direction musicale. Donc, en fait, quand il veut qu'on aille vers l'autre couleur, vers tout de suite vers la phrase, c'est vraiment pour que la phrase soit, même s'il y a plein de choses à l'intérieur, même si on va chercher beaucoup de couleurs dans une grande phrase, dans une pièce, il veut vraiment que la phrase, comment dire, soit entière en fait, qui est pas, on a souvent beaucoup de tendance, ce qui est très compliqué, c'est de trouver le mixte entre ce qu'on va vouloir chercher comme couleur, sans perdre en fait la phrase, sans perdre la ligne en fait directrice entre guillemets, la ligne musicale. Et du coup, c'est ça qui va être compliqué, de trouver ces couleurs, d'arriver à faire ce qu'on veut musicalement, sans perdre la ligne.
1: Mais alors, il y a une question de superposition des échelles, parce qu'il y a en effet la direction, la ligne d'un geste, d'une phrase, de l'œuvre, et il faut arriver à articuler ces différents niveaux.
2: Oui, tout à fait. C'est pour ça que dans les couleurs, dans ce qu'on va chercher, on va effectivement aller chercher profondément la couleur, mais sans se poser dessus, entre guillemets. Ça va juste être un. Après, ça dépend de la pièce, etc. Mais ça va juste être une sorte d'effet, entre guillemets, pour ne pas casser la ligne, pour que tout soit inclus, toutes les couleurs, tout ce qu'on va chercher musicalement, tout soit inclus dans le phrasé, dans la ligne, et qu'en fait, cette impression de ligne qui ne s'arrête pas, en tout cas qui va jusqu'à un point, d'un point A à un point B, soit entendue et soit liée avec les couleurs, avec ce qu'on va chercher dans les intentions.
1: Ce qu'on dit là, c'est commun à tous les violonistes, ou est-ce que c'est effectivement un des points d'accroche importants de l'enseignement de Nemanja Radulovic?
2: C'est un point très important de son enseignement, effectivement. Après, par rapport à tous les violonistes, ça c'est très personnel. Il y a des gens qui vont être plus axés techniquement et des gens qui vont être. On cherche évidemment, le but étant, ça reste de la musique, hein, donc le but étant qu'on aille chercher des couleurs, qu'on aille façonner la ligne à notre manière, parce que par contre, c'est ce qu'il cherche dans son enseignement, d'avoir. Il nous impose jamais rien.
1: De vous aider à personnaliser votre jeu aussi,
2: Exactement.
1: plutôt que d'aller vers le sien. Ouais.
2: Exactement. Et souvent d'ailleurs, il y a plein de moments de personnes dans les années précédentes, dans nos années à l'académie, où la personne jouait, c'est ce qu'il nous disait, et moi-même il me l'a dit à une des pièces, où en fait les personnes jouaient complètement à l'opposé de ce que lui faisait, mais c'était tellement convaincant qu'en fait, il n'avait pas besoin d'aller changer des choses parce que c'était extrêmement convaincant. Et c'est d'ailleurs ce qu'il disait aussi de heureusement que qu'on est différent. C'est ce qu'il disait. Il compare souvent ça à une histoire, en fait. Il dit, mais moi, je vais lire une histoire et toi, tu vas la lire d'une autre manière, en fait, l'histoire.
0: Ton geste, il est trop gentil pour ça. Je pense qu'on a besoin d'un tout petit peu plus. Ah, avec un tout petit peu plus d'archet, prends-le à peu près par là. Waram.
2: Ok.
0: Moi j'entends param au lieu waram. Tu l'entends ou pas? C'est waram. Un peu comme les violoncellistes, tu vois, quand ils mettent leurs mains vraiment à fond, pas, ils tiennent pas comme ça, mais plutôt vers le bas.
2: Je crois que ce qui est important, c'est d'essayer de... J'ai appris ça récemment en plus. J'ai appris ça récemment de me dire qu'à chaque séance de travail, j'essayais de me donner. C'est pas un objectif parce qu'il n'y a pas de sens de. Mais par contre, c'est vraiment trouver. Aller chercher dans une séance de travail quelque chose, quelque chose qu'on a envie d'obtenir à la fin de la séance.
1: Donc on va de se fixer soi-même son objectif en tant qu'apprenant en fait.
2: Ouais, c'est ça. Ouais. Dans la séance de travail, en se disant ok, aujourd'hui, là, maintenant, pendant, je sais pas, une heure et demie, je vais me concentrer sur le son. En fait, je vais me concentrer sur le son. Là, je vais aller chercher plus loin dans les couleurs. Qu'est-ce que je peux aller chercher ou jusqu'où je peux aller. Bon, là, je vais faire un travail mécanique, voilà. Donc, mais c'est très compliqué effectivement d'ensuite tout rassembler. En fait, on a plein de pièces du puzzle. Et après, il faut faire le puzzle.
1: Oui, parce que les enjeux sur lesquels on se focalise peuvent être aussi ceux sur lesquels on peut devenir excessif. Parce que de même que si on se concentre trop sur le texte, on peut être trop rhétorique. Mais si on se concentre trop sur le son, eh bien, on peut en effet perdre l'intelligibilité.
2: Tout à fait. Ouais. Et c'est toute la difficulté en fait, de notre métier. C'est quelque chose que Nemanja arrive extrêmement bien à faire parce qu'en fait... il est tellement, après, bon voilà, il est extrêmement fort et tout, donc il n'y a pas de... Mais il ne cherche pas du tout. En fait, nous, on va se tromper, on va avoir un truc, ça va nous perturber, Lui, il s'en fout, en fait. Il va vraiment... on a eu des trous, on a eu des trucs, mais ce n'est tellement pas ce qu'il importe, en fait. Et il va tellement essayer de chercher, c'est ce qu'il dit, la beauté de la musique, sans le côté violonistique, en fait.
1: On a pas mal parlé aussi avec Victoria aussi de l'équilibre entre le son et le sens, c'est-à-dire de en effet laisser le son s'exprimer, cette insistance sur la couleur sans perdre en effet la ligne, ce qui peut servir le sens. C'est quelque chose qui nourrit beaucoup l'esthétique, la réflexion sur qu'est-ce que la musique. Est-ce que dans vos choix de répertoire, vous faites attention à aussi trouver des partitions qui permettent cet équilibre-là ?
3: Dans mon choix de répertoire, j'essaye de choisir du répertoire en fonction des concerts que j'ai. Donc déjà, j'ai pas tout le temps le choix, mais lorsque j'ai le choix de prendre un répertoire qui va me faire progresser, donc il y a des fois, des fois ça va dans cette direction-là, si j'ai besoin de travailler justement, de laisser la respiration du son, le son très pur, je vais choisir un type de répertoire, et si j'ai besoin d'un son plus, je sais pas, charnel, intense, là je vais pouvoir prendre un autre type de répertoire.
1: Mais ce besoin, il dépend de quoi ? De ce que vous pensez être le public ? De vos envies du moment ?
3: De ce que je pense qui peut être bon pour ma progression, de ce que je ressens comme un manque dans mes capacités, dans mon tiroir de technique, c'est ça. Et puis après, j'en parle aussi avec mes professeurs, mes professeurs que j'ai le long de l'année, qui peuvent me dire travaille ça, ça peut te faire du bien pour ça. Enfin, voilà, on essaye de trouver un terrain de jeu à ce niveau-là.

0: Ça peut être plus directionnel sur on tempo tra-lam, tra-lam, tra-lam, tra-lam, ya pa pa pa pam pam pa yadam.
1: Sylvio Torina, est-ce que quand on travaille le son du violon, on travaille en même temps le sens du texte de
2: Ah
1: l'œuvre?
2: ben, c'est le cœur même de tout notre métier, donc oui, évidemment. Enfin, c'est peut-être, vous pouvez préciser
1: Non, parce
2: peut-être.
1: qu'il y a quand même beaucoup de théoriciens
2: Oui.
1: qui, esthétiquement, attestent d'un écart entre le son et le sens, et on pourrait très bien imaginer qu'on se repaît tellement du son qu'on finit par s'écarter du texte.
2: Vous savez, notre métier, c'est interprète. C'est pas, on n'est pas compositeur, on n'est pas créateur, on n'est pas voilà. Donc, je pense qu'on a notre mission, ça reste celle-là, ça reste celle d'être interprète et d'être le média entre le papier et les oreilles des gens qui nous écoutent. Et l'interprétation, ça amène par défaut une dose de subjectivité et une dose de vision personnelle. On peut, si on regarde dans un sujet un peu plus compliqué et un peu plus houleux, ça va être la religion. Mais par exemple, le nombre d'interprétations de l'Ancien Testament, on le voit avec le Talmud, enfin, c'est des milliers de pages, il n'y en a pas un seul qui est d'accord. Donc c'est un peu pareil en musique finalement, c'est juste qu'on se bat pas trop pour ça, on se laisse chacun dans notre coin avec nos visions respectives. Mais non, je pense que tant qu'on est sincère dans notre approche de l'œuvre, c'est difficile d'être à côté de la plaque. Après, on peut parler évidemment de jeu historique. Dans ce cas-là, c'est un autre débat, c'est de dire essayer de se rapprocher de la vision et d'un sens esthétique d'une époque qui n'est pas la nôtre.
1: Et là, ça relance quand même
2: Et là, ça relance le débat.
1: l'exégèse, ouais.
2: Mais malgré tout, il y a beaucoup de textes. Enfin, de plus en plus, on a réussi à justement à faire cette exégèse-là, justement, de tous ces textes, de ces traités, des témoignages, des lettres, correspondances de plein, plein de compositeurs. Rien que la correspondance, par exemple, de Mozart, c'est une mine d'or pour plein de choses. La méthode de son père, Léopold Mozart, pour le violon, pareil, pour comprendre la méthode du violon classique, de comment ça se joue. Déjà, rien qu'avec ça, enfin, on a quand même plein, plein, plein d'éléments qui nous permettent de comprendre.

0: Pardon, je t'embête avec l'archer, mais je pense que c'est important parce que tu vas voir l'évolution. Oblige-toi de te dire, je ne vais pas dépasser ça. Je reste sur place. Et comme ça, tu as le forte. Mais ici, c'est plus facile en fait si tu concentres un tout petit peu, si tu concentres un tout petit peu plus l'archer pour avoir la direction et...
1: Quand Nemanja Radulović vous dit qu'il faut concentrer l'archer pour avoir la direction et pour pas ralentir la main gauche, parce qu'il en va d'une répartition des poids et qui va avoir une responsabilité sur, en effet, la direction du son.
2: Oui. Ben, en fait, évidemment, comme on est... notre métier, il est entre l'intellectuel, le physique et... Et du coup, le résultat final doit être quand même le son. Le langage qu'on utilise parfois, il est un peu entre les deux. C'est-à-dire qu'il a, pas forcément vocation à être purement physique, dire voilà, là, t'as ton index, machin, qu'il faut que tu mettes 20% de plus de pronation sur l'index avec 20% de plus de poids ou contracte pas ce muscle-là. Donc, on a souvent tendance à utiliser des mots un peu génériques, mais qui en fait englobent un peu les deux aspects de notre métier. Notamment là, par exemple, quand on parle de direction, on va plutôt parler de phrasé, donc de comment on interprète le texte. C'est-à-dire de dire, on a cette phrase-là, et on veut qu'elle tienne en haleine jusqu'au bout l'auditeur. Donc dans ce cas-là, en effet, il y a plus ou moins des manières techniques, donc des manières physiques avec l'instrument, de donner ce ressenti-là au public. Donc là, notamment dans cet exemple-là, en effet, quand par exemple, on a un archer qui est assez déséquilibré, notre archer moderne, évidemment parce qu'au talon, on a presque tout le poids du bras, et à la pointe, l'archer est très léger, la pointe en elle-même est légère, et il faut, avec notre poids naturel du bras et tout ça, infléchir la baguette pour qu'en fait le poids se répartisse de manière égale jusqu'au bout de la baguette. Si on ne fait pas cet effort-là, ou que tout du moins on n'y pense pas, ou alors que ça n'a pas été volontaire, justement quand on revient un peu à cette chose de la volonté dans ce qu'on met, en effet le son peut se perdre, et dans ce cas-là, un son qui s'efface un peu, ça peut inviter plutôt à un relâchement, ou à une fin, ou à quelque chose tout du moins qui invite à la respiration. Et si on veut que la phrase soit pas encore finie, on n'a pas forcément intérêt à ça. On a intérêt plutôt à concentrer l'archer. Alors concentrer l'archer, qu'est-ce que ça peut vouloir dire? Ça peut vouloir dire contrôler un peu mieux le poids du coup sur toute la longueur. Ça peut vouloir dire aller moins vite avec l'archer, le développer moins rapidement, c'est-à-dire arriver moins vite à la pointe pour justement permettre de garder ce son un peu plus riche. Et si on parle en termes purement acoustiques, aussi de garder le plus d'harmonique possible, parce qu'évidemment quand on a un son plus timbré, plus riche, Il invite quand même à la suite, au développement, toujours.
1: Parce que, donc ça, c'est une remarque qui vaut à l'échelle d'un coup d'archer dans toute la longueur qu'il peut avoir. Sauf que la direction, on en a aussi une saisie, une nécessité à l'échelle d'une phrase. Et puis aussi à l'échelle d'une œuvre, puisqu'il vous dit aussi...
0: Ne sois pas trop généreux tout de suite, parce que si tu donnes tout au premier, t'auras plus pour...
1: Ne sois pas trop généreux tout de suite. Qui veut dire que là, c'est une direction et donc une espèce d'économie de l'énergie à l'échelle, sans doute, de l'œuvre tout entière. Si bien qu'il y a un dosage a priori compliqué entre les différentes échelles de direction.
2: Évidemment. C'est tout le... Souvent, d'ailleurs, ça arrive qu'on puisse dire, voilà, par exemple, j'aime beaucoup ta phrase, mais par contre, elle n'est pas assez vivante. Dans ce cas-là, ça veut dire qu'en effet, peut-être l'échelle en dessous, l'échelle un peu plus petite, elle n'est peut-être pas assez détaillée, peut-être pas assez soignée, ou elle n'a pas assez de petits aléas. Ouais. Parce qu'évidemment, comme dans le monde dans lequel on vit, les aspects très purement mathématiques n'existent pas. C'est-à-dire une droite qui serait droite vraiment parfaitement, point par point, tout ça. Dans la vie, on n'en croise pas, jamais même. Il y a toujours des aspérités, il y a toujours... la musique, c'est pareil, finalement. Donc, il y a ce relief-là qui est important, et à toutes les échelles, évidemment. On peut voir, si par exemple, on ferait une analogie, disons, un peu plus naturelle, on pourrait dire, par exemple, que l'œuvre, ça serait une montagne qui aurait peut-être, juste en dessous, les reliefs de la montagne, sa forme, s'il y a des plus gros rochers, plus ou moins, les arbres, voilà, et elle est plus ou moins détaillée. Si évidemment on fait juste un gros caillou pointu, sans aucun détail, c'est pas très impressionnant. Ou alors si on fait plein de détails, mais qui n'ont aucune forme, et en fait, c'est tout plat, bon. Donc c'est un tout, évidemment, c'est un tout.
1: Ouais, parce que d'un côté, Nemanja Radulovic, il est capable de dire à Oscar Hatzfeld de prendre plus de temps oui. dans les couleurs.
2: Oui.
1: Mais j'imagine qu'une fois qu'on commence à faire ça, il faut aussi pas s'apesantir dans telle ou telle couleur.
2: Enfin, bien sûr.
1: Tout est toujours question de dosage. Et en Évidemment. Quoi l'apprentissage arrive à apprendre le dosage, parce que lui-même est une question, une fois qu'on a acquis une bonne technique de goût personnel.
2: Donc ce que vous entendez par là, c'est de dire
1: comment on dose.
2: C'est ça, comment on s'éduque à doser, c'est ça, ou comment
1: Oui, c'est ça. Et est-ce que des masterclass avec un excellent violoniste apportent?
2: Bon, de toute façon, rencontrer un autre instrumentiste qui fait le même travail que nous, c'est de toute façon enrichissant. Oui. Même un plus jeune, parfois même juste d'enseigner, en fait, oui. à des

0: Donc c'est toujours justement cette question de, du coup, de personnel, de quelque chose qui est sien, qui est vraiment personnel, qu'on ressent physiquement, et de dosage par rapport à cette échelle-là que nous, on comprend.
1: Faut pas essayer d'avoir la signature d'un autre.
0: Je pense que c'est voué à l'échec.

50. 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

0: Il n'y a aucune machine servant à produire un son vivant sans faire de bruit. Il n'existe aucune machine sonore à isoler le son même. On ne peut pas enregistrer un son émis et rester à la fois dans le silence. Ou on ne peut qu'enregistrer les informations d'une machine vers une autre. Le relais des sons dans le silence des machines ne se transmet qu'une fois le volume baissé, et tandis que les machines continuent de produire leur son mécanique. Cliquetis, tour, vrombissement obligatoire. Il n'y a aucune machine servant à enregistrer un son venant de l'extérieur qui à la fois le cap et l'empêche. Non seulement elle peut le restituer, mais elle ne l'annule pas à mesure qu'elle l'enregistre. La machine semble entendre comme nous, ou en tout cas comprendre les fréquences à sa certaine façon, mais n'a jamais ce petit peu d'avance qui permettrait de couper la parole à l'audition. Machine pourrait dire « Je sais ce que j'entends, inutile de le prononcer », mais la machine ne se prononce jamais. Elle prend, elle restitue, mais n'influe jamais sur la réalité de ce qui se prononce devant elle. Il faudrait une installation sous cloche de verre qui serait partie intégrante de la machine, un peu comme un studio aux parois isolées. Il faudrait que la machine avale, sinon, l'objet qui produira le bruit qu'elle reconnaîtra tout en nous en privant. Aucune prise directe n'anéantit ou même ne cache l'espace son. L'empreinte qui est saisie n'a pas d'action sur la jambe qui produit son geste et le pose concrètement au sol, juste avant que l'empreinte n'atteste de l'existence d'un geste devenu. Elle renferme l'analogie d'un pas devenu objet, par fidélité envers son modèle, non par intention et la ressemblance s'arrête là, c'est-à-dire dans le temps, jusqu'à ce que d'autres événements l'effacent.
1: Nos associations, quant à elles, espérer la trace d'un geste.
0: C'est-à-dire créer mentalement du passé ou du futur en souhaitant l'effacement. On peut apprendre à la machine à jouer à ceci. Elle est comme un organe, elle peut gémir et garder la trace du gémissement. Elle peut en recréer au hasard momentané d'un calcul qui recolle ses morceaux, ses bris ensemble. Elle y va avec assurance tant que l'exécution est en entente avec ce qu'on lui a dit de faire. Elle peut jouer à l'échange. C'est une illusion qui se résume à ce qu'elle n'a pas d'oubli. Elle ne connaît même pas l'existence d'un oubli.
2: On peut y mettre des mots, lui insérer ses phrases qui parlent de l'oubli.
0: Elle ne s'en émouvra pas davantage, tant il n'y a dans ses fonctions aucune qui corresponde à l'effroi.
2: Je voudrais que la machine fraye un chemin jusqu'à ma voix, qui ne serait plus seulement cette espèce d'absence imperturbable.
0: Qu'en dehors de ses réactions, elle soit capable d'attendre,
2: comme un public qui écoute et qui peut avoir raison.
0: Je voudrais que la machine soit autant dans le casse-tête que moi et qu'elle m'aime.
3: It's like a world in Salem.

0: It's not like our new in Salem. L'élection d'exilir en crâne de couronne. Je n'aimerais pas voir. Film pour la première fois en vidéo. En avion, la télévision. D'abord un film en salle. Consul. Pour moi, comme cinéphile, ma vie. Prenez les sérénades. Bitch.
1: Avant, s'il passait quelque part, j'y allais, sachant que je dormais peut-être.
0: Peut-être 2 ans.
2: Depuis, il m'a visionné
0: dans la même semaine. Avoir un film en vidéo, on donne une connaissance beaucoup plus importante. Donc, je suis la pique de la François Truffaut.
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4: 过年。

0: 这是什么故事？
1: Reste là. Ben on va juste prendre un petit café et tout ça. Oh regardez, attention, il y a un ours du Népal.
2: Moi j'ai envie de faire de la luge.
1: De la luge?
2: Ouais.
1: Tu fais quoi?
2: Je fais de la luge, il croit jamais.
1: Ouais. Ok.
3: Mais t'aurais pu nous laisser de la musique, David.

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0: Bon, Bruce Lee n'a pas tout dit.
1: Bruce Lee. Son épicerie.
2: Bruce.
1: En Russie.
2: Bruce.
3: Le cirque Grus.
2: Bruce Lee.
4: Lili.
2: Bruce.
5: Pourquoi le prépuce?
4: Ma puce.
2: Bruce Lee.
1: Elsie.
2: Bruce.
4: Maurice.
2: Bruce Lee.
1: Bruce.
4: Priscilla Presley.
2: Bruce Lee.
1: Bruce.
2: Savonne.
1: Bruce.
2: Bruce.
1: Bresse bleu.
4: Bruce Lee.
2: Bruce.
1: Bruce Lee.
4: Sans faute.
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1: Maurice le cowboy.
2: Bruce.
1: Maurice.
2: Bruce Lee.
4: Alès Cabèche.
2: Lee.
1: Bruce Lee.
4: Ah, c'est Bruce Lee.
2: Oui.
1: Bruce.
4: Pour eux, c'est Bruce Lee.
2: Bruce Lee.
4: Super Bruce Lee.
1: Bruce Lalonde.
2: Bruce Lee.
1: Brut épaisse.
2: Bruce Lee.
1: Le procédé Bruce Lee.
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4: Fabius. Lius. Fabius.
1: Fabulous.
4: Va-va-fou. 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Avec Bruce Lee.
1: Ma passion c'est Bruce Lee.
4: Vous confiance, bravo.
1: Bruce Lee.
4: Et il rit comme un possédé.
1: Procédé comme
2: Bruce Lee.
4: Bruce Meyer est mort.
1: Oh,
4: et la mort, c'est Bruce.
1: Bruce Lee.
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4: Duty Bruce Lee. Gentil Bruce Lee. Bien.
1: Bruce Lee.
4: Le cauchemar de Fusli.
1: Le fusque Bruce Lee.
4: Ne t'offusque pas.
1: Bruce Lee.
4: Avec le broussant.
1: Meublé
4: plus chouette sous.
1: Bruce Lee.
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1: C'est Bruce Lee.
2: Lycanthrope.
1: Tropique Bruce Lee.
4: Trop compliqué, c'est
1: Bruce Lee.
4: Bruce Lee.
1: Il reste
4: que...

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0: prenez du champagne aussi, bah, la marque, elle a disparu.
1: Elle a disparu. Ouais.
0: Alors je me suis rabattu sur celui-ci, qui n'est pas mauvais, mm-hmm. mais je préférais l'autre. Mm-hmm. Et c'est embêtant, c'est quand on est habitué à une marque, ouais. on croirait à sortir et... D'accord.

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4: on va faire ça. 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

0: est membre du laboratoire d'anthropologie sociale. Depuis 1979, Barbara, tu travailles avec les aborigènes d'Australie sur leurs rituels, leur art, leur lutte pour la justice sociale et environnementale. Et tu fais résonner les solidarités des peuples autochtones avec les mobilisations pour la défense des terres en France. Tu es l'autrice d'une douzaine de livres, on en voit quelques-uns sur la table, dont Rêve en colère et Réveiller les esprits de la terre. On a à ma droite Nastasia Martin, qui est anthropologue, diplômée de l'École des hautes études en sciences sociales, spécialiste des populations arctiques. Tu es l'autrice des âmes sauvages, face à l'Occident, la résistance d'un peuple d'Alaska, en 2016 et en 2019, Croire aux fauves. Et ton dernier livre s'intitule À l'Est des rêves, réponse évène aux crises systémiques. Tu es actuellement titulaire de la chaire de professeur junior Habilité de la Terre et Transition Juste, Habitabilité de la Terre et Transition Juste à l'ISJPS à Paris 1. Toutes les deux, dans vos travaux, dans différents articles, on en citera quelques-uns, notamment un volume qui s'appelle « Monde post-capitaliste » où Barbara, tu signes l'article « Rêve ». Toutes les deux, donc, vous prenez au sérieux le fait que certains peuples font un usage social des rêves. Les personnes ne rêvent pas pour eux-mêmes, pas que pour eux-mêmes, mais aussi pour les autres. Au réveil, même si ce n'est pas forcément une pratique quotidienne, les membres d'une famille ou d'une communauté mettent en partage une image, un son ou un sentiment qui constitueront peut-être un message intelligible pour le groupe, qui pourrait participer à éclairer et modifier l'action ou l'imaginaire. Au fondement de ce partage collectif des rêves, il y a la cosmologie animiste, sur laquelle nous reviendrons en pointillé au cours de cette soirée. Et dans cette entrée rêve, Barbara, dont je viens de parler, tu interroges, je cite, « Comment, au-delà de nos éco-anxiétés, des angoisses et divers messages qui hantent nos nuits sous forme de cauchemars, retrouver un art ancestral du rêve qui puisse nous régénérer, non seulement pour survivre individuellement, mais surtout pour s'organiser collectivement ?» On va commencer avec toi, Barbara. Tu voudrais commencer par nous partager le récit d'un rêve de 1913 qui a eu un long parcours, un long cheminement et qui a abouti à la création d'un rituel de résistance à la colonisation.
1: Oui, donc en 1979, je suis dans le désert central pour préparer ma thèse et j'assiste pendant 10 jours à un rituel qui réunit plusieurs centaines de personnes, tout à fait époustouflant, et on me dit qu'il a été rêvé dans les années 40 par une femme sur la côte de l'océan Indien, c'est-à-dire 1500 km plus loin. Donc l'année suivante, je vais sur la côte, à Broome, je demande aux gens qui est cette femme qui avait rêvé ça dans les années 40, et on me dit non, ça a été rêvé en 1913, 1000 km plus au sud, sur la côte de l'océan Indien, à Port Hedland. Et on me dit, en fait, parmi les champs initiatiques, il est question de Kumbana, qui est un bateau. Et donc, je vais faire des recherches dans une bibliothèque maritime, et je vois qu'il s'agit d'un bateau qui a fait naufrage et qui n'a jamais été retrouvé. À ce moment-là, je fais une petite enquête auprès des anciens qui ont pu voir le rituel dans les années 20, et qui m'expliquent que, en fait, le rêve, c'était un message de 3 ancêtres qui se sont noyés dans ce bateau, et qui donc n'a jamais été retrouvé. Et ce bateau transportait des aborigènes qui résistaient pour défendre leur terre et qui étaient envoyés en prison, donc à 1500 km sur une île qui s'appelle Rottnest, dont on ne revenait jamais. On déportait aussi des enfants qui étaient enlevés à leur famille parce qu'ils avaient un des parents qui n'était pas aborigène, et donc c'était la politique dite du blanchiment. Et on déportait aussi des lépreux. Et donc, en fait, le rêve en question, en 1913, fait par cet aborigène qui s'appelait Coffin, qui ensuite allait être à l'initiative d'une grande grève qui a complètement paralysé pendant un an toutes les fermes d'Australie de l'Ouest, est une tentative de répondre à la violence de la colonisation, donc l'arrestation des prisonniers, l'enlèvement des enfants, mais comme cherche à proposer une double loi. Comment vivre selon 2 lois, celle des aborigènes et celle qui est imposée par les colons, et particulièrement toute une série de modes d'existence qui viennent remettre en question les leurs en tant que semi-nomades, ne vivant pas dans des maisons, ne mangeant pas une

0: table et surtout n'ayant pas la Bible. Et donc, au fur et à mesure que le rituel va voyager de groupe en groupe pendant 60 ans pour arriver en 79 dans le désert, il va se nourrir de l'expérience vis-à-vis de la colonisation de chaque région, et notamment donc à Broome dans les années 40, le bombardement de Broome donc pendant la guerre par les Japonais. Et donc le résultat que moi j'avais vu en 79 était nourri de tout ça. Et l'importance de ce rituel et du rêve ici, c'est pour expliquer que en fait, les sociétés dites traditionnelles, où on veut toujours que les cultures soient que dans la répétition, eh bien, pour les aborigènes, pour qui le rêve est un outil d'organisation sociale, ça a toujours été une question de création et de réponse à des transformations, qu'elles soient sociales ou climatiques, puisque étant là depuis 65 000 ans, ils ont vu disparaître, enfin, des volcans s'arrêter, disparaître la mer intérieure et inonder toutes les parties autour du continent, et donc des transformations géologiques qui sont retracées dans leur récit.
1: Avec toi, Anastasia, on a aussi un monde qu'on a effondré, un monde que tu as analysé dans deux livres que j'ai évoqués au début. Et dans ce dernier, à l'est des rêves, tu vis avec une communauté autour d'une figure, d'une chef de famille, on peut dire, Daria. Et tu l'interroges sur la pratique des rêves, sur leurs habitudes de rêve. Et tu indiques qu'il y a au moins deux types de rêves. Est-ce que tu peux nous détailler ces deux pratiques de rêve, et notamment ce rêve-rencontre qui leur permet, puisque en 1989, l'URSS a implosé, et ils ont fait le choix de repartir en forêt, et là, il a fallu redécouvrir une façon de s'orienter avec des nouvelles pratiques, et notamment les rêves jouent un rôle là-dedans.
2: Bonsoir à tous. Oui, alors peut-être avant de détailler ces deux types de rêves, juste de revenir au rêve fondateur, entre guillemets, et de partir de cette phrase de Daria qui dit en 1989, la lumière s'est éteinte et les esprits sont revenus. Donc les Évennes, c'était historiquement un collectif d'éleveurs de rennes qui avaient migré depuis la Sibérie jusqu'au Kamtchatka au XIXe siècle. Et donc ils sont sédentarisés depuis plusieurs années dans le village d'Esso. Au moment où en 1989, donc avant même la chute du mur, tout s'effondre, c'est-à-dire que littéralement il n'y a plus de vivres. Il n'y a plus d'électricité. Et il n'y a plus d'électricité, c'est-à-dire il n'y a plus de lumière artificielle. Les personnes vivent évidemment en groupe, dorment ensemble dans des chambres communes. Daria raconte qu'à ce moment-là, l'électricité qui s'éteint, les esprits qui reviennent, ils reviennent en fait d'abord à travers les rêves. Et donc là, elle passe une semaine. Elle et sa famille, une semaine à rêver. Et elle dit rêver de tantes et d'oncles qui vivaient dans la région de Licha, là d'où elle vient, mais qui sont décédés, et qui l'appellent à faire ses valises, plier bagages et retourner vivre dans la forêt. Et c'est ce qu'elle fait finalement. Quelques mois plus tard, elle embarque toute sa famille et repart dans la région d'Icha. Évidemment, elle n'a plus de rennes à cette époque-là. Donc elle réinvente un mode de vie qui est principalement basé sur la chasse, la pêche et la cueillette, et l'échange avec les bergers qui sont encore bergers, mais employés par des entreprises. Voilà, change complètement de vie. Juste pour dire que elle-même raconte ce voyage comme ayant été comme ayant d'abord émergé dans une rencontre nocturne. Et la deuxième question, oui, c'était sur pour le dire de manière très très rapide, chez les Évennes, il est aussi possible de rêver comme nous on rêve d'habitude, ou en tout cas comme on se raconte qu'on rêve, c'est-à-dire de rester coincé dans sa propre tête sans que rien ne sorte. Hein, c'est cette idée qu'on partage depuis au moins après Descartes, et qui est devenue un petit peu, toute puissante, que lorsqu'on rêve, on ressasse des images, des mémoires qui tournent à l'intérieur de nos têtes, mais qu'il n'y a plus de transport, il n'y a plus de voyage, il n'y a plus de rencontres possibles, ce qui était le cas jusqu'au moins au XVIe siècle. Et donc chez les Évènes, il y a aussi ce type de rêve que moi j'appelle des rêves projectifs, qui sont donc des projections qui ne nous emmènent pas à l'extérieur de nous-mêmes. Néanmoins, ils n'ont absolument aucun intérêt pour la psychanalyse, comme vous vous en doutez. Et donc ce sont des rêves qui ne les intéressent vraiment, qui ne veulent même pas en entendre parler au réveil. Eux, ce qui les intéresse, c'est de savoir si quelque chose est sorti du corps et si ce quelque chose qui est sorti du corps a rencontré d'autres âmes, d'autres personnes avec lesquelles il a pu rentrer en dialogue. Ce qui permet de penser ça, c'est que en fait, ce qui nous empêche de dialoguer, mettons, avec un ours, un loup, un arbre, une rivière, etc., c'est nos différences de corps, mais que pendant le temps du rêve, la question du corps, elle se réduit, puisque quelque chose peut sortir. Et donc au réveil, on peut revenir chargé de potentialités, de possibles, qui ne nous appartenaient pas nécessairement avant, mais qui ont été déposés en nous. C'est pour ça qu'il est extrêmement important, au petit matin, de se raconter ce qui a pu se passer pendant la nuit.
1: J'aimerais vous soumettre une expérience de rêve occidentale qui s'est passée il y a quelques mois. C'est ma sœur qui rêve, qui habite à La Rochelle, et elle rêve que mon père, qui est très bon bricoleur, se blesse en bricolant, se blesse à la main. Et le lendemain, donc sans qu'elle ait pu communiquer avec mon père, puisqu'ils habitent loin et ils ne se parlent pas tous les jours, le lendemain, effectivement, mon père se blesse à la main en bricolant. Et quelques jours après, elle lui dit, c'est très étrange ce que tu me racontes, puisque par anticipation, je l'ai rêvé, ce qui t'est arrivé. Comment ce type de rêve, je pense qu'on est plusieurs à pouvoir compiler ce type d'approche qui trouble nos catégories, où le rationalisme en nous est perturbé. Comment vous recevez? Est-ce que c'est... Il y a des jonctions avec ce que vous avez étudié, ou alors c'est encore une autre forme de rêve? Et comment Barbara, est-ce que tu veux...
2: Je pense qu'on est assez proche de ce que j'ai appelé dans l'Est les rêves animiques. Alors, évidemment, quand on transpose la question ici même, on se dit, oulala, rêve prémonitoire, etc. Mais c'est ni plus ni moins ce que fait Appa lorsqu'il rêve du lieu où vont être les poissons qu'il va aller pêcher le lendemain. Et donc s'il est arrivé du bon endroit, il va se rendre à l'endroit, et de fait les poissons dont il est arrivé vont être là, alors que celui qui n'a pas rêvé va faire chou blanc et revenir bredouille. C'est aussi des formes de... C'est-à-dire qu'il y a forcément eu un déplacement dans le monde de l'autre pour pouvoir obtenir ces informations-là, ce qui veut dire que la possibilité du rêve animique dans le cas de ta sœur, n'est pas quelque chose qui serait uniquement accessible aux populations autochtones qui sont entraînées à ça. Et par ailleurs, juste là-dessus aussi, dans le cadre du collectif de Daria, c'est des gens qui ont vécu la colonisation de plein fouet. Les chamans, le dernier chaman est mort dans les années 70. Donc c'est des gens qui ont été forcés à désapprendre ces pratiques collectives du rêve et qui sont revenus justement au moment où ce système... politique économique s'est effondrée et qui s'est encore amplifiée avec la question des métamorphoses climatiques et environnementales, comme une nécessité absolue de retrouver le chemin du rêve que eux aussi en fait avaient perdu quelque part à travers le processus de colonisation.
0: Oui, cet enjeu du prémonitoire, c'est parce que nous on a une vision passé, présent, futur. Alors qu'en fait, le rapport à la mémoire qui n'est pas qu'humaine, enfin pas qu'individuelle et pas qu'humaine collectivement, mais plus qu'humaine, est la mémoire de la matière du lieu où on dort. Et donc, il y a un petit peu comme quand on fait des prévisions pour dire il va pleuvoir demain, et bien le rêve, il nous dit, en combinant des éléments qui sont là dans le présent, voilà ce qui pourrait arriver. Ensuite, qu'est-ce qu'on va faire avec ce message quand on se réveille? Est-ce que si ta sœur avait prévenu ton père, est-ce que ça aurait changé quelque chose? Il y a plein d'histoires, que ce soit en Australie pour les aborigènes ou partout dans le monde, de tentatives de détourner en fait ce qui est annoncé dans un rêve. Et des fois ça marche, et des fois ça peut être juste, ça peut arriver un, deux jours ou un an plus tard. Alors l'enjeu dans cette affaire-là, c'est qu'est-ce qui nous est dit par ces images qui arrivent. Donc par exemple, l'ensemble des aborigènes, et il y a plus de 200 peuples de langues différentes, voient en rêve, et c'est une des choses qui, malgré la violence de la destruction des cultures, s'est préservée le mieux, entendent en rêve l'annonce d'un enfant à naître, sans forcément savoir que la maman est enceinte. Mais quelque chose vient dire dans le rêve qu'un enfant va naître, mais ça va se présenter sous la forme d'un animal ou d'une plante ou de la pluie ou du feu lié à un lieu particulier et un chant. Et ce chant deviendra le prénom de la personne. Et à vie, ensuite à la naissance, la personne aura une relation très très forte d'attachement à ce lieu et de responsabilité d'en prendre soin pour empêcher que ce lieu soit détruit. Parce que si ce lieu est détruit, c'est en fait quelque chose de la personne elle-même qui sera détruit aussi. De même que si c'est l'aigle et qu'il y a un aigle qui est tué, eh bien la personne va souffrir de la mort de l'aigle, non pas juste comme si c'était son frère et sa sœur de rêve, mais comme si c'était la personne elle-même. Ou bien si on détruit un lieu par l'extractivisme, par une mine, eh bien tout un groupe qui en est responsable va se sentir complètement désemparé, se détruire dans l'alcool. Donc ces enjeux-là, ils sont vraiment réels. Et donc le défi, et d'où l'importance, comme Nastassia le dit, de travailler les rêves collectivement, c'est de définir des stratégies pour répondre à ce que nous avons la chance de recevoir pendant les rêves.
1: Alors justement, dans ta contribution au monde post-capitaliste, tu écris « Certains rêves ont des monstres inquiétants, sont perçus comme des alertes pour réguler la protection de territoire collectif, avertir de menaces tant humaines que liées à des forces invisibles qui se manifestent par des tornades, des sécheresses ou des inondations. En quoi de tels rêves indiquent une sensibilité écologique ?
0: Déjà, le fait de voir des catastrophes écologiques, je pense que c'est une expérience que beaucoup d'entre vous ont dû faire en rêve, non ? Est-ce que vous pouvez... Qui a fait cette expérience en rêve ? Bon, alors à part le fait de le faire en rêve, c'est de toute façon, ça fait partie de notre quotidien. Mais si ça nous habite en rêve, ça veut dire qu'on travaille quelque chose de cette information de l'éveil et qu'on s'ouvre à un langage possible avec ces éléments. Parce que c'est ça qui, je pense, est commun, enfin, dans ton travail magnifique, Nastassia, que ce soit avec les Évènes ou quand tu étais dans d'autres, enfin, toutes les régions du monde où tu as été, c'est que, en fait, tous les peuples autochtones, mais nous aussi, avant Descartes, ou, enfin, je veux dire, une certaine forme de christianisme qui a voulu couper les choses aussi, de ces visions, on communiquait avec les éléments, avec aussi bien les animaux, les plantes, les sources, les pierres, les étoiles. Enfin, je veux dire, ce n'est pas des métaphores. Pour le coup, c'est quelque chose de l'expérience sensible. Et donc, ces choses qu'on peut entendre et dans le sommeil et à l'éveil, pour certains, eh bien, c'est ça qui est ressuscité aujourd'hui dans l'urgence climatique. Et je crois qu'il y a beaucoup de jeunes et de moins jeunes d'ailleurs qui se trouvent sur des territoires à défendre qui sont vraiment en très grande souffrance, les territoires eux-mêmes, parce qu'ils sont violés littéralement par l'extractivisme et la pollution et les pesticides, etc., que ces personnes qui luttent pour ces territoires ressentent directement, comme les peuples autochtones ici chez nous en France, ressentent cette souffrance. Et donc c'est ça qui va les habiter, qui va nous habiter dans nos rêves. Parce qu'on n'est pas, on ne rêve pas justement que de soi. En tant que personne avec nos soucis psy, on rêve de toute l'expérience sensible qu'on partage avec des humains et des non-humains, et avec des lieux, y compris d'ailleurs en ville. Je veux dire, les villes sont habitées de couches de souffrances, d'histoires, de vagues d'histoires diverses, et différentes personnes, quand on dit qu'un lieu est hanté, eh bien, en fait, c'est de cet ordre-là aussi. Certaines personnes vont ressentir le lieu hanté, vont lui donner des formes fantomatiques ou des sons, etc. Mais de même, en rêve, on va être habité par la mémoire de ce lieu, plus ou moins. Et alors, juste la dernière chose, à condition qu'on laisse le corps et l'esprit, bon, qui normalement ne sont pas vraiment séparés, mais qu'on les ouvre à cette écoute. Parce que même les aborigènes ont dit dans les années 50 qu'ils n'arrivaient plus à rêver les esprits enfants parce que leurs rêves étaient pollués par les marchandises occidentales. C'est-à-dire qu'ils rêvaient de tous ces trucs qui arrivaient avec la colonisation des Britanniques, tous ces objets qui nous encombrent. Donc eux-mêmes n'arrivaient pas à faire la place. Et d'ailleurs, ce groupe-là, les Gnarénines qui ont dit ça à Lommel en 1950, a cessé d'avoir des enfants pendant une génération.
2: Je vais peut-être juste rebondir sur la nécessité d'ouvrir une brèche, un espace de vulnérabilité pour pouvoir rêver. Ça, c'est quelque chose, moi, que j'ai retrouvé à peu près partout, et y compris dans ma pratique. Mais cette idée de dire, en fait, lorsqu'on est entouré de murs trop épais, où rien ne percole des présences, des entités à l'extérieur, il est très, très difficile de rêver. Alors, ne parlons même pas de l'idée d'être dans une chambre seule, avec des murs épais autour de soi, encore plus difficile. Donc d'abord la question collective, en fait l'idée que le rêve ça n'arrive pas juste à une personne mais ça arrive à un collectif qui dort dans la même pièce et que chacun va rêver un bout du rêve qui va ensuite se recomposer au matin parce que chacun aura un fragment de ce même rêve qui a été partagé. Ça, c'est une première chose qui est, je pense, qu'on a toutes les deux vues de manière très quotidienne. Et l'autre chose qui m'a souvent été dite, c'est de dire, enfin ça c'est Daria qui dit souvent ça, mais aussi en Alaska, cette idée, oui, en fait, moi quand je suis chez moi, je rêve pas bien parce que je suis trop dans ma zone de confort, je suis pas assez déplacée, cette brèche de vulnérabilité n'est pas suffisamment ouverte. Donc si je veux rêver, je pars dans la forêt, je pars dans le camp de chasse qui est encore plus loin, c'est-à-dire je m'éloigne de mon chez-moi. D'où le fait, et ça c'est quelque chose que je raconte beaucoup dans Croire aux fauves, que ça leur paraissait tout à fait normal que ce soit moi qui rêve, parce que bah, justement j'étais très très loin de chez moi et dans une zone de fragilité importante, loin de mes proches, etc. Ouais, voilà.
1: Et tu évoques dans un interview le fait que toi-même, quand tu es en France, revenu en France, il faut que tu trouves des lieux qui soient accueillants pour le rêve, donc partir en forêt, etc. Tu expérimentes ces rêves revenus en France, et comment tu fais ? Parce que c'est une pratique collective, et en même temps, seul, ça, quelle est l'intention dans le fait d'aller rêver seul ? Est-ce que c'est quoi le rapport dialectique entre l'individuel et le collectif dans ces moments-là ? Enfin,
2: après, quand je dis collectif, c'est pas forcément que des humains. Ça veut dire que, enfin voilà, quand tu pars dormir sur une vire dans la montagne et que tu rêves avec tout ce qu'il y a autour, les glaciers, etc., t'es pas seul, t'es avec toutes ces entités qui t'entourent. Et enfin, moi, ma manière de le pratiquer, c'est exactement de la même manière que ces collectifs-là, c'est-à-dire c'est pour essayer de capter des choses que de manière diurne, je n'arrive pas à saisir. Et après, évidemment, ça dépend du degré de saturation, de disponibilité, parce qu'en effet, c'est de plus en plus dur de se mettre dans cette disposition ici même. Enfin, en tout cas.
1: Barbara, est-ce que tu peux nous parler d'un récit d'une femme Warlipiri qui a rêvé dans les années 60 tu as un récit à nous confier?
0: Ah oui, alors certains peut-être d'entre vous, parmi les plus âgés, vous aviez vu des 12 hommes Walpiri à Paris en 1983 qui étaient invités à danser au théâtre de Peter Brook, les Bouffes du Nord. Quelqu'un, non ? Avait eu l'occasion ? Ah ben voilà. Et ils avaient aussi fait une grande peinture sur sable au musée d'art moderne. Donc en 83. Et donc ces 12 Walpiri qui venaient de la communauté de la Djamanou, où j'avais commencé à travailler des années avant, en fait, avaient choisi de cette danse particulière qui correspondait qui avait été rêvée par une femme dans les années 60, quand les Walpiri ont été sédentarisés de force dans une réserve, et donc on leur a interdit de vivre leur vie de semi-nomades dans le désert Tanami, et on les a obligés à vivre dans cette réserve de la Djamanou, cette communauté. Ils ont essayé de s'enfuir à deux reprises. D'abord, on les a forcés à construire la communauté, donc dans les années, ça a commencé en 53, et ils ont essayé de s'enfuir deux fois dans le désert. À chaque fois, ils sont revenus. Et donc, cette femme, Nakamara Chanchia, rêve pendant un mois, toutes les nuits. Elle voit trois ancêtres des années 30, trois faiseurs de pluie, qui lui disent... Et vous voyez, ça résonne un peu avec le rêve d'avant de la côte. Il faut accepter de rester à la Djamanou. Et leur problème, c'était que ce n'était pas la terre des Walpiri, c'était la terre des Kurindji qui, eux, avaient été repoussés plus au nord. Il dit, je vais te montrer un rituel que tu vas partager avec les autres femmes et les autres hommes, des choses à peindre sur le corps, à chanter et à danser. Et il faut que vous partagiez ça avec les Kurindji pour qu'il y ait une paix entre vous et avec les ancêtres et les esprits de la terre des Walpiri et des Kurindji pour que vous puissiez rester là à la Djamanou. Et donc, ça s'est fait. Pendant des années, ils dansaient ça et ils choisissaient toujours de danser ça quand il y avait des enjeux, des tensions avec les Occidentaux. Et c'est pour ça qu'ils ont choisi de danser ça à Paris, parce qu'ils ont dit, on vient en France, on vient en Europe, on vient au pays des colonisateurs, donc on va leur montrer comment on a répondu à la colonisation.
1: Anastasia, tout à l'heure, tu nous as donné un exemple d'un rêve qui permet... De mieux chasser, de mieux pêcher, donc qui contribue à favoriser la subsistance. Est-ce qu'il y a d'autres registres dans lesquels les rêves ont une efficace, ou en tout cas permettent de s'orienter, de prendre des décisions collectives? Est-ce que le périmètre du rêve va au-delà de la question de la subsistance?
2: Oui, même si la question de la subsistance, c'est la subsistance à tous les niveaux, c'est pas juste la subsistance, le fait de manger, voilà. Et donc oui, évidemment, la question du vent qui se lève, de la tempête, de ce qui est en train de nous arriver dessus avec ces questions de changement climatique, c'est évidemment beaucoup plus fort beaucoup plus fort dans les régions du Grand Nord, et en tout cas depuis plus longtemps. Et donc justement d'utiliser les rencontres dans les rêves pour essayer de comprendre comment ces métamorphoses vont se déployer dans les temps à venir. Et donc, mais que ce soit chez les Guichin ou chez les Even, ça c'est en train de changer aujourd'hui, je ne sais pas pourquoi, mais j'ai toujours recueilli des récits qui étaient médiés par des animaux. C'est-à-dire que, par exemple, la question d'un front de froid avec tempête qui arrive est médiée par un rêve avec des oies sauvages qui migraient bien en avance de ce qu'elles étaient censées faire. Donc au réveil, de se dire « oulala, ça ne va pas du tout, il faut les couper du bois, il faut préparer l'hiver, etc. » parce que voilà. Même chose avec des caribous, même chose avec des élans, mais toujours cette question médiée par les animaux. Certainement parce qu'à cette époque, moi-même je rêvais beaucoup d'animaux, voilà, d'ours notamment, mais j'étais vraiment, je travaillais la question des relations aux autres êtres, qui étaient principalement des êtres vivants, des organismes vivants. Et il se trouve que dans la littérature anthropologique qui traite de ces régions-là, donc avec cette idée de l'animisme, etc., rêver avec la terre, rêver avec l'eau, rêver avec les montagnes, c'est quelque chose qui n'était pas, en tout cas, c'était pas dans mon radar. Et néanmoins, je m'intéressais à cette levée des éléments. Et donc, voilà, je ne sais pas si c'est que je n'ai pas été attentive à la présence de ces rêves-là lorsque j'étais avec les Évennes. En tous les cas, ces questions-là, plus de rêves élémentaires, ont vraiment émergé là, dernièrement, depuis que je travaille plutôt en Amérique du Sud. À la fois, par exemple, chez les Aymara en Bolivie ou au nord du Chili, où on est là, de fait, il y a quand même beaucoup plus de puissance élémentaire que d'organismes vivants autour des gens. Donc c'est plutôt elles avec lesquelles on dialogue et qui apparaissent en rêve. Mais néanmoins, je me suis rendu compte que peut-être j'avais moi-même changé de cartographie mentale parce que dernièrement, en Amazonie brésilienne, chez les Guarani, j'ai pu discuter avec des Uniqueen, avec des Guarani, de questions de rêve qui étaient littéralement des rêves faits avec l'eau ou avec les pierres. Dans des régions qui sont censées être animistes, donc c'est voilà, on a un problème. en tous les cas, voilà, ça c'est des questions qui m'habitent énormément aujourd'hui et quelque chose que je vous soumets, voir si ça résonne en vous, que j'ai beaucoup entendu ces derniers temps sur vraiment dans plusieurs lieux, c'est cette idée que l'eau. Donc l'eau, les points d'eau, etc., sont l'œil de la terre. Pourquoi c'est l'œil de la terre ? Parce que l'eau, pour tout un tas de collectifs, et là non, je pense encore à énormément d'histoires que j'ai entendues chez les Aymara, cette question de c'est là où est retenue la mémoire. L'eau a traversé tous les milieux qu'elle a traversés, elle est chargée de cette mémoire et elle continue de contenir cette mémoire. Et donc, plusieurs personnes m'ont dit, et sur des territoires différents, qu'en fait, si l'eau est l'œil de la terre, ce qui rêve en nous, et si en fait ce qui rêvait en nous, ce ne serait pas l'eau qui rêverait en nous, avec toute cette mémoire qui est à l'intérieur de cette eau-là. Et je trouve que cette idée, elle est formidable, parce que ça voudrait dire qu'on serait au moins 83% rêve. Enfin voilà, je vous laisse.
3: Bien sûr. Oui, moi, j'adore ta façon de le dire, mais justement du point de vue aborigène, dans la mesure où les lieux, les sources, l'eau sont des métamorphoses d'ancêtres préhumains et pré-animaux et pré-plantes, mais déjà porteurs des formes qui ont donné différents animaux, différentes plantes et différents humains. Donc de fait, tout est dans la matière ou dans le minéral. Et donc on le partage de fait. Simplement, pour arriver à voir ou entendre, il y a quelque chose, et là on revient aux enjeux entre guillemets animistes ou totémistes, il y a quelque chose du corps de la personne qui quitte le corps. Alors nous on appelle ça âme ou esprit ou autre, il y a quelque chose qui va vivre pendant le sommeil une expérience
0: dans une mémoire qui n'a pas les mêmes repères spatio-temporels que notre vie à l'éveil. Et cette expérience-là, il y a des chamans ou d'autres personnes qui peuvent aussi le vivre à l'éveil, ou dans la transe, ou dans différentes pratiques, mais c'est cette capacité-là qui nous permet de sentir ce que l'eau redoute aujourd'hui de toutes les choses que l'on fait quand on la détruit, pas juste dans le lieu où on est, mais en lien avec tout le reste. Je voulais juste dire qu'on a eu la chance de vivre quelque chose avec des co-guides de Colombie récemment en Corse. C'était la deuxième fois qu'ils revenaient. Moi, je les avais connus aussi il y a 3 ans. Et ils avaient dit, en étant en Auvergne, donc dans une région où il y a une mine qui est ancienne mine d'uranium qui a été régénérée par un bois qui n'a pas l'air du tout de les convaincre, mais on est allé dans des sources thermales où ils ont dit que là, il fallait faire très attention que ces sources ne soient pas polluées, parce que c'est comme si, toi tu as parlé des yeux, c'est comme si on bouchait le nez et donc on ne peut plus respirer. Et si on ne peut plus respirer, ça va réveiller les volcans.
1: Alors, on va un petit peu revenir en Occident. Barbara, tu t'appuies sur les travaux de l'anthropologue Ariane Secconi, qui montre que le rêve peut avoir des vertus thérapeutiques, et notamment, elle prend pour exemple des exilés qui, pendant leur rêve, voyagent et qu'elles reviennent sur leur terre. Et c'est aussi partir de ce type d'exemple et d'expérience pour se réapproprier ce rêve qui nous est si étranger, qu'on a repoussé très loin.
0: Alors, Ariana Ciccioni, elle a fait une thèse dans les Andes, au Pérou, où elle a étudié systématiquement les récits de rêves le matin dans les familles, entre adultes et enfants. Et donc, forte de cet apprentissage du rêve, elle a proposé, quand elle est revenue vivre à Marseille, à l'Institut de l'insomnie, où il y avait beaucoup, beaucoup de mamans qui n'arrivaient pas à dormir avec des bébés dans des quartiers pauvres de Marseille, notamment dans le quartier d'Aubagne, où, vous savez, il y a eu cet immeuble qui s'est effondré et en tuant des habitants. Et donc, elle a proposé de faire des ateliers de récits de rêves avec ses mamans. Et ça les a, donc elle a instauré ça et ça les a beaucoup aidés. Elle a travaillé avec une artiste aussi, qui en fait, pour les ateliers, amenait toute une série d'objets, aussi bien des choses comme des galets ou des plantes, des petits bouts de bois, que des petits objets de la vie quotidienne, ou voilà, des petits gris-gris, ou peu importe, et qui faisait, pendant que les femmes racontaient leurs rêves, elles faisaient une animation qu'elles filmaient avec une caméra qui envoyait les images. Et donc les gens ensuite réagissaient aussi à cette mise en image du récit en disant « Ah non, non, c'est pas du tout ça !» Ou alors « Ah !» Parce qu'il y avait des effets d'échelle, voilà, on peut provoquer le sentiment d'une inondation. Voilà. Et donc, ça s'appelle l'oniroscope. Vous pouvez taper oniroscope en ligne et vous verrez des tas d'exemples de cette expérience qui a été ensuite étendue à toute une série d'ateliers avec différents groupes de migrants et de non-migrants à Marseille. Et à chaque fois, le fait de permettre ces récits fait du bien aux gens, tout simplement. C'est du soin. Donc rien que ça, déjà, c'est une puissance politique.
1: Alors on peut. Tu veux poursuivre, Anastasia, tu veux réagir?
2: Oui, non, mais juste sur le même type d'exemple très actuel, disons, je mentionnais une association qui fait un travail incroyable au Brésil qui s'appelle Salvagem, qui sont basés à Rio, et qui ont monté avec Krish Taku, qui est une machakali guarani. Anciennement institutrice dans son village, tout un réseau de ce qu'ils appellent Eshkola Vive. Donc ils travaillent avec 4 populations autochtones dans différents endroits de l'Amazonie, les Uniquin, Baniwa, Machakali et Guarani. Et dans ces Gescola Viva, il s'agit de repenser la question de l'éducation depuis les pratiques et les cosmologies autochtones. Et donc l'un des enseignements principaux dans ces écoles, c'est justement la question du rêve, c'est-à-dire réapprendre à rêver collectivement et donc aux enfants dès leur plus jeune âge. Donc ça c'est une chose. La deuxième chose que je voulais partager, c'est qu'il y a quelques jours, j'étais en discussion avec une metteuse en scène et réalisatrice brésilienne qui s'appelle Gabriela Caneiro da Cunha, qui notamment a réalisé le film de La chute du ciel, le livre de David Copenawa et Bruce Albert, il y a quelques années, et un grand nombre de spectacles que peut-être vous avez vus, Tapajos, le dernier, et puis Altamir, sur la question du barrage de Belo Monte. Et justement, sur cette question d'Altamir, elle racontait que, en fait, la pièce elle-même avait été pensée avec les habitants, habitantes autochtones, militants contre la question du barrage, comme vraiment une activation c'est-à-dire une activation, il y a un mot meilleur que je cherche, de leur rêve, c'est-à-dire d'un rêve qui est à la fois diurne et nocturne, de voir ce barrage s'arrêter, s'effondrer, etc. Et donc d'utiliser la question du théâtre et voir du cinéma ce noir dans lequel commence la pièce comme une activation ici même dans nos sociétés de ce que peut être ce temps du rêve, comme si on venait jouer à ce moment-là, dans ce temps précis, qui est une forme de temps rituel aussi, le temps du théâtre, l'actualisation possible d'un rêve qui, là, en l'occurrence, ce qu'elle racontait dans le cas d'Altamir, est littéralement un rêve politique et qui touche les existences de chacune et chacun.
1: Alors on va s'interroger maintenant si on peut, tu as commencé Barbara en disant que le soin est politique évidemment, si il est nécessaire de changer de cosmologie pour essayer de devenir des rêveurs politiques. Dans ton livre, Nastasia, tu écris « On peut faire l'hypothèse que l'accès aux êtres invisibles redevient une technique partageable par tous dès l'instant où le collectif reprend des relations quotidiennes et incarnées de dépendance choisie avec les êtres qu'il côtoie. » Et en effet, dans les temps de débâcle que nous traversons, il serait sans doute possible et souhaitable que nous empruntions des chemins qui nous feraient collectivement et individuellement devenir plus attentifs aux dynamiques écologiques et aux êtres qui peuplent les milieux. Mais comment concilier ces relations, ces interactions, avec notre matérialisme, avec notre cosmologie naturaliste, sachant que l'Occident est troué par autre chose que ce qu'il est, au sens où le naturalisme n'a pas englobé toutes les représentations et toutes les formes d'interaction avec la nature. Je vous renvoie à un entretien qu'on a publié dans la revue Terrestre entre Vanessa Manceron et Romain Bertrand, qui essaye de discuter notamment les thèses de Descola et de montrer qu'à l'intérieur de l'Occident, il y avait des contre-courants. Mais comment faire avec cet héritage qui, malgré tout, est hégémonique, d'imaginer un changement de cosmologie? Quel est le rapport dialectique entre des rêves qui ne seraient pas mis au rebut, qui seraient considérés comme de la superstition, et en même temps de travailler avec une couche profonde qui nous a façonnés? Comment rêver dans un sens politique sans se payer de mots, et en même temps sans prendre les conclusions, les travaux des terrains que vous menez, sans les prendre comme des ressources, comme des réponses qu'on pourrait importer et donc qui seraient problématiques de ce point de vue-là, comme on a pris les ressources de ces peuples et à la fin on viendrait capturer des ressources symboliques pour essayer de se tirer d'affaires.
2: Oui, enfin, sans se payer de mots. Bon, enfin. D'abord, quand même, les mots, là, en l'occurrence, c'est tout ce qu'on a pour échanger. On a ça, donc les mots, c'est important. Et on a un problème de mots. Déjà, je pense que c'est la première chose. Tu vois, tu as dit plusieurs fois le mot ressources. C'est d'ailleurs de ça dont j'ai parlé il y a quelques jours dans une conférence. C'est cette idée de dire, il y a un moment, si notre cartographie, notre manière de formuler le problème, elle est déjà prise dans des mots qui supposent l'extériorité des entités et des êtres dont on parle. Par exemple, les ressources, enfin, cette question de la ressource, c'est-à-dire tout ce qui nous entoure est devenu une ressource énergétique, une ressource halieutique, une ressource humaine. Je pense que oui, c'est-à-dire que si on ne change pas notre manière de parler de ces entités-là en changeant de mots, évidemment, ça ne va pas faciliter la possibilité de rêver avec, puisque toute notre expérience diurne est médiée par l'idée de l'impossibilité d'un dialogue, parce que vous ne pouvez pas dialoguer avec une ressource. De fait, une ressource, ce n'est pas quelque chose d'animé. C'est-à-dire, je pense que c'est quand même vraiment important de travailler sur les mots de manière diurne pour qu'il puisse se passer autre chose dans le moment où quelque chose sort. Enfin, je ne sais pas ce que tu en penses, mais je pense que c'est fondamental de changer de cartographie. Mais pas que mentale en fait. Mais ça passe par là, en tout cas. Ça passe par un travail sur les concepts. On ne fait que continuer ce que tellement de chercheurs et de personnes ont travaillé. Mais on est loin d'avoir réussi, puisque le sens commun n'a toujours pas changé, malheureusement.
4: Moi, je voulais rebondir sur ce que tu n'as pas nommé comme tel, mais que tu sous-entendais comme appropriation culturelle, et donc exploitation et non-légitimité. Mais en fait, ces peuples-là nous parlent et parce qu'ils nous demandent d'entendre ce qu'ils ont à dire. Donc, il ne s'agit pas de s'approprier ces idées. Il s'agit de les recevoir pour justement pouvoir faire le travail dont tu parles, c'est-à-dire s'exprimer autrement. C'est pas juste s'exprimer, c'est-à-dire vivre cette expression au sens très très pratique. Et c'est un exercice qui peut déstabiliser où qu'on soit, mais qui n'est pas que propre à ce que nous apprennent les peuples autochtones, qui vient aussi de notre histoire. Je veux dire, avant d'être le monde qui domine le monde dit occidental, mais qui aujourd'hui n'est pas que occidental, mais disons le monde capitaliste, disons-le tranquillement, quel que soit d'ailleurs le régime qui le pratique économiquement aujourd'hui, quels que soient les empires, qu'ils soient en Occident ou en Orient, dans le Nord ou dans le Sud, en réalité, vivre ce décalage dans les mots, ça veut dire, c'est vraiment un acte, pour le coup, le plus révolutionnaire qui soit. Donc ça demande d'être humble et d'aller à l'écoute et à la rencontre des autres, pas qu'humains, exactement comme tu disais, Nastassia. Et je suis sûre que plein d'entre vous l'ont déjà fait. Mais il y a des personnes qui ont honte de ça, qui ont l'impression qu'on va les traiter de mystiques ou de New Age ou d'être à côté du réel. Or, c'est ça la base du réel. C'est cette pensée sensible.
1: Alors, tu as parlé tranquillement du mot capitalisme. J'aimerais te poser une question tranquille sur le post-capitalisme. Que pourrait être un usage post-capitaliste du rêve ? Dans ton article, tu écris, tu nous invites à se mettre à l'écoute de virtualités inconscientes qui ouvrent sur des processus imaginaires susceptibles de contribuer au déploiement de mondes post-capitalistes. Je te demande très tranquillement quel est le sens de cette proposition, Barbara.
4: Alors,
0: la proposition, elle n'est pas du tout tranquille. Elle vient de deux énergumènes, dont Laurent Jean-Pierre qui est là, et Jérôme Bachet, donc sociologue et historien, très engagé dans la critique, dans l'anticapitalisme, et notamment pour Jérôme Bachet avec les apatistes. Il a beaucoup écrit là-dessus. Donc voilà, c'était un défi. Comment écrire un texte sur le rêve qui soit une proposition pour répondre au thème de ce livre collectif, un gros, gros livre comme ça, monde post-capitaliste au pluriel. Alors déjà, le pluriel est très important. Hein, c'est qu'il ne s'agit pas du tout de trouver un modèle unique. Alors moi, tout simplement parce que ça m'a demandé beaucoup d'efforts d'essayer d'écrire ce texte, et donc je vais lire juste comment je l'ai terminé, parce que tant de nouveaux messages nourris d'ancestralité et de prémonition traversent les luttes. Peut-être que comme les révélations en rêve de nouveaux rituels, donc celui dont je vous ai donné des exemples en Australie, ou comme les mouvements messianiques de Papouasie-Nouvelle-Guinée qui ont stimulé l'indépendance de l'île, les rêves actuels contribueront à affirmer la possible coexistence d'une pluralité de mondes post-capitalistes. L'essentiel à retenir est que partager ces rêves collectivement est une manière de produire un imaginaire commun, soudant celles et ceux qui participent aux échanges. En témoigne la démarche ethnographique de Fatma Singhi Kokadost auprès de femmes maghrébines en région parisienne, ou les rêves recueillis par Sarah Marcha, des femmes du Rojava, kurdes, assyriennes, syriaques, arabes, turkmènes, arméniennes, yézidis ou circassiennes, qui transmettent le désir de liberté. Ou encore la cartographie des rêves dans un camp palestinien au Liban par Sarah El-Dakash. Ou alors, pour ceux qui y sont allés, là très récemment, dans les Hautes-Belleville, il y avait des Tunisiens qui partageaient leurs rêves aussi comme une manière de répondre à tous ces enjeux. Tous les empires se sont inspirés des rêves. Et c'est là qu'il faut faire très attention à ne pas entraver les rêves par des interprétations et classements réducteurs. Tous ces empires ont transformé des utopies en dystopies violemment imposées. Il ne faut pas non plus réduire les rêves à un refuge contre les difficultés du réel, mais plutôt chercher ce qui, dans le travail collectif du rêve, permet de résister concrètement.

0: justement parce que nous avons rompu le dialogue avec ces entités, parce que nous nous sommes rendus incapables de rêver avec elles, à la fois la nuit, par des formes rituelles, de se donner les moyens de dialoguer avec elles. Ces dialogues-là n'existent plus, c'est en train de répondre. Donc, oui, le rêve, c'est l'un des endroits où on peut renouer ces formes de dialogue avec des entités de composition différentes, voire radicalement différentes. Encore une fois, des choses qui ne sont pas forcément au sens occidental du vivant.
1: Barbara, toi, tu parles de réveiller les esprits de la Terre. C'est le titre d'un de tes derniers livres. Est-ce que tu peux nous annoncer le programme ?
2: Oui, alors, réveiller pourquoi ? Bah parce que d'abord, c'est aussi les esprits, c'est aussi nous tous. Hein. Je veux dire, on pense qu'on est des esprits qui pensons. Voilà, mais bon, se réveiller, c'est se secouer. Mais c'est dans ce sens-là. Je veux dire, il y a une polysémie dans l'esprit. Elle se joue dans le titre aussi. Mais bon, on appelle en français esprit. En anglais, on a deux différents termes. On a les esprits spirits et on a mind pour le cerveau. Quand on entend esprit, on entend spiritualité. Et on pense à des religions. Et puis ensuite, il y a toute une série de... Tu parles souvent de rituels, moi aussi, Nastassia. Et en fait, là, il y a des spiritualités qui se jouent, qui ne sont pas vraiment religieuses. Même si elles sont religieuses au sens étymologique, c'est-à-dire elles relient. Hein, c'était ça au départ, la religion. Sauf que l'enjeu n'est pas un panthéon ou des divinités. C'est là qu'il y a une différence, c'est pour ça que moi j'aime bien la notion d'esprit. Mais c'est tout ce dont parle Nastassia, c'est le fait qu'il y a quelque chose qui s'adresse à nous et à qui on s'adresse dans les éléments et dans toutes les formes du vivant, qu'on entend ou qu'on n'entend pas. Qu'est-ce que c'est ? Bon, à défaut, on appelle ça esprit. Sauf que pour les aborigènes, et c'est vrai pour beaucoup de peuples autochtones, c'est pas opposé à la matière. C'est la matière qui est esprit. C'est ça qu'il faut arriver à accepter. Parce que c'est là que ça fait bouger les lignes. C'est-à-dire que si le vivant pense, et donc il y a cette très belle expression des Quechua qui a été reprise par Arturo Escobar, penser, sentir la terre, eh bien ça relève de cela. Que le penser-sentir, c'est que ça pense. La matière, elle pense. Qu'est-ce qu'il pense dans la matière ? On ne sait pas. Je veux dire, il y a plein de manières différentes d'y répondre. Depuis la nuit des temps que les humains existent, ils répondent par toutes sortes de théories et de religions, pour le coup, ou de spiritualité. Mais ce qui reste, c'est qu'il y a quelque chose dans la matière qui pense, et il y a certaines situations qui permettent le dialogue, et d'autres où le dialogue est interrompu, et c'est pour ça que j'avais appelé un de mes bouquins « Rêve en colère », la colère se manifeste dans la matière. Alors là encore, ce n'est pas une métaphore, ce n'est pas le fait de dire « le volcan il est en colère », ce n'est pas ça, c'est qu'il y a quelque chose de la force du volcan par rapport à des équilibres avec les montagnes, l'eau et les pollutions qui sont en train de secouer la planète, qui font qu'il se manifeste de cette façon-là. Et il y a plein de peuples qui disent à certains moments que la destruction, ça se dit en Amérique, ça se dit en Afrique, ça se dit en Océanie, ça se dit en Polynésie par exemple, la destruction est nécessaire. C'est-à-dire que quand les éléments s'en mêlent, eh bien, ils viennent nettoyer. Et qu'est-ce qu'on fait après ? Ben, ça peut nettoyer aussi des humains. Enfin, je veux dire, détruire tout sur le passage. Mais il faut entendre ça aussi. Qu'est-ce que ça veut dire que ces forces en puissance ?
1: D'ailleurs, le sommeil, en tout cas en France, n'a jamais été aussi malmené. On dort de moins en moins bien, il y a une épidémie d'insomnie. Il y a un livre de Jonathan Crary, Le capitalisme à l'assaut du sommeil, qui montre que ça ouvre des appétits, puisque tu évoquais tout à l'heure ces rêves qui étaient perturbés par l'apparition de la marchandise.

0: disent, le sommeil est attaqué et en danger. Est-ce que, Nastasia, tu veux prolonger ce qu'a été dit Barbara, ou sinon on peut partir sur une expérience qui a été faite à la ZAD en 2020, puisque c'était pendant le Covid. Tu étais associé à cette expérience, mais en raison du Covid, tu n'as pas pu y participer. L'idée était donc sur un territoire de lutte, de se retrouver collectivement pour organiser une semaine autour des rêves. Est-ce que tu peux nous détailler cette expérience ?
1: Oui, parce que c'était avant le confinement qu'on m'avait demandé de venir en mars à la ZAD, où j'étais allée plein de fois, où j'avais entre autres parlé des aborigènes. J'y avais été aussi avec ma fille, j'ai deux filles, mais c'est la cadette qui était venue, dont le père est aborigène. Et c'était juste après la destruction de la moitié des habitats de la ZAD. Et donc elle avait fait un rituel, elle avait chanté. Donc on a beaucoup parlé des aborigènes et du rêve et de l'usage collectif des rêves. Donc une partie des habitants voulait dormir ensemble. Pour ceux qui connaissent, il était décidé de dormir à l'Ambazada, donc qui est un espace assez grand. Donc il y aurait eu, je ne sais pas, peut-être une soixantaine de personnes qui auraient dormi ensemble. Donc il y a eu le confinement, moi je n'ai pas pu y aller, mais il se trouve qu'à la ZAD, il y a eu des habitants qui sont restés confinés, et donc ils l'ont fait. Ils l'ont fait, et je n'y étais pas, donc je ne vais pas dire ce qui s'est passé, mais ça leur a été très utile. Et vous savez sans doute qu'à l'issue du Covid et du confinement est né le mouvement des soulèvements de la Terre. Alors, qui était déjà en construction depuis fort longtemps, mais disons que peut-être des esprits de rêve ont traversé ce collectif pour donner quelques secousses bénéfiques que l'on continue à voir encore aujourd'hui.
0: Du réveil au soulèvement, c'est une belle continuité. Nastasia, dans une récente conférence, tu parles de la modernité comme une parenthèse historique. Qu'est-ce que tu entends par là ? Alors, c'est une question un peu large, mais il s'agit bien d'ébranler notre régime perceptif, notre régime sensoriel. Est-ce que tu peux développer un petit peu cette parole ?
2: Oui, je regarde Chantal, parce que cette idée absolument pas de moi, c'est Bruno Latour qui disait ça tout le temps. Et c'est vrai que moi, ça a été central pour moi de comprendre cette idée, de se dire en fait ce qu'il disait. C'était parce qu'il critiquait Philippe Descola, parce qu'il trouvait qu'il y avait beaucoup plus de jeu que ça dans ses ontologies, et que ça n'allait pas, et donc il voulait un petit peu utiliser la question de l'analogisme pour montrer que son système ne marchait pas. C'est un très bel article qui a été publié dans un livre qui malheureusement n'est plus très trouvable, qui était justement un livre hommage pour Philippe Descola. Et cet article de Bruno s'appelle « Ce cheval ne tient pas dans le cadre ». Voilà, si jamais vous le... il montrait, en fait, il posait une question que moi je reprends dans mes travaux actuels et ce sur quoi je travaille en ce moment, sur les puissances élémentaires. Mais et si, en fait, le naturalisme tel que décrit par Philippe, c'était pas, en fait, un excursus, une brève sortie de route qui branchait directement sur cette question de l'analogisme, d'où supposément plutôt on vient jusqu'à la Renaissance. Nous tous, d'ailleurs, on porte ça dans notre mémoire, toujours été capables de brancher des êtres et entités de compositions différentes et de les faire dialoguer. On n'avait aucun problème avec ça jusqu'à assez récemment, ce que Philippe Descola appelle ça l'analogisme. Bref, et donc Bruno de dire, oui, mais en fait, le naturalisme, ça serait en fait une sorte de sortie de route, une excroissance de ça, mais qui en fait est intenable dans sa manière d'avoir agencé séparé les êtres et entités. Certes, on va dans le mur, mais en fait on va y aller tellement rapidement qu'en fait on va être forcé de passer à autre chose, parce que c'est pas viable. Donc, moi, je trouve que c'est une super nouvelle. Et aussi, cette idée de se dire, en fait, en nous, dans notre histoire, dans nos mythes, il suffit de regarder pas très longtemps en arrière. Je veux dire, il y a 300 ans, à l'échelle de l'humanité, c'est rien du tout. Des exemples de nous qui dialoguons avec d'autres êtres vivants ou d'autres entités, etc. Il y en a, il y a que ça en fait. Donc peut-être que voilà, il suffit pas de grand chose. C'est cette idée de Daria dont je parlais au début. La lumière s'est éteinte et les esprits sont revenus. Globalement, je me dis qu'ici, qu'est-ce qu'on ferait si la lumière s'éteignait? Certainement qu'on se souviendrait de toutes ces histoires et qu'on se remettrait rapidement à rêver collectivement.
0: Alors, en attendant d'éteindre les lumières, on va terminer avant d'ouvrir les questions publiques sur l'importance des luttes, parce que Nastasia, toi, tu as été étroitement associée à une lutte sur le glacier de la Gyrose, où il y a eu une volonté d'un certain nombre d'acteurs d'installer un troisième tronçon du téléphérique sur ce glacier. Et le 27 mai dernier, le tribunal administratif de Marseille a jugé que la société d'aménagement devait répondre par rapport à la proposition qu'ils avaient faite au cahier des charges. Il fallait répondre au problème avec une dérogation. Enfin, je vais te laisser revenir en détail, mais la décision du tribunal met un coup d'arrêt peut-être fatal à ce projet parce qu'il y a une espèce qui n'a pas été intégrée dans leur calcul. Est-ce que tu peux nous détailler cette mise à jour?
2: Détailler, ça va être... Je ne vais pas vous le détailler parce que ça nous prendrait une heure. Mais pour faire bref, cette lutte, elle a commencé l'année du Covid, d'ailleurs, où justement, je pense que dans ce moment d'intériorité forcée, de proximité les uns avec les autres, il y a vraiment une prise de conscience que cette montagne, ce glacier, qui quand même est à la base qui fait partie d'une raison centrale de pourquoi les gens vivent ici, et une pluralité de gens en fait qui ne font pas du tout tous la même chose, des bergers, des agriculteurs, des chasseurs, des guides de haute montagne, des skieurs, des alpinistes, etc. Donc vraiment une pluralité de gens et de différentes nationalités, tous attachés à cette montagne, qui là, dans ce moment où on s'est retrouvés un petit peu tous confinés ensemble, il y a vraiment eu ce rêve collectif de se dire, mais en fait, là, il faut vraiment qu'on fasse quelque chose pour empêcher de continuer toujours plus vite, plus fort, plus haut, et d'aller mettre encore plus de ferraille sur ce glacier qui est quand même l'un des plus grands glaciers, même le plus grand glacier français, il me semble, et qui évidemment est en train de disparaître. Et donc qu'est-ce qu'on fait de ces endroits de haute altitude où on constate véritablement un monde qui est en train de se transformer radicalement. Donc ça a été une lutte très très dure, très très dure, voilà, parce que ça a créé des tensions énormes au sein d'un village qui est quand même pas grand. Et avec des enquêtes publiques abjectes où en fait les enquêteurs publics n'écoutaient absolument pas l'avis des habitantes et habitants. Et donc il y a eu toute une procédure en justice qui dure depuis 4 ans et on a globalement perdu à chaque fois. Néanmoins, il y a eu il y a 2 ans une ZAD qui s'est montée sur le glacier. C'était un très très beau... très très beau moment qui a été suivi par toutes les associations de protection de la nature et notamment Mountain Wilderness qui a été très présente. Bref, mais néanmoins, à l'issue de cette date, on a quand même continué de perdre tous nos recours jusqu'au dernier qui concernait, c'était notre dernier recours en fait pour les espèces protégées. Donc nous, dans nos communiqués, on avait vraiment travaillé particulièrement sur l'androsace des Alpes, qui est une plante à coussin qui est endémique du lieu et qui est extrêmement rare et donc qui était implantée à l'endroit où allait se mettre ce troisième tronçon de téléphérique. Et donc on a travaillé avec des écologues spécialistes de cette plante, etc., des botanistes. Et en fait, donc il y avait une liste d'espèces protégées. Et bon, on s'attendait vraiment pas à ce qui se passe ça, mais là, en fait, donc c'était oui la semaine dernière. Le dépôt de permis de construire a été rejeté. L'État a retoqué la décision d'autoriser le permis de construire, la décision préfectorale d'autoriser le permis de construire. Grâce en fait non pas à l'Androsas mais au JPAET. Et je trouve ça très beau, pas pour des raisons écologiques, parce que de fait je ne sais pas si ça se tient vraiment, étant donné l'acuité visuelle de ces oiseaux incroyables. Néanmoins, le JPAET, c'est vraiment un animal extrêmement important pour les habitants du canton, tout collectif confondu. C'est un animal qui, généralement, se manifeste lorsqu'on est en montagne, dans des moments un peu particuliers, où il y a une qualité d'attention qui est là. Je veux dire, le JPAET, il vient vraiment voler juste au-dessus. Et il y a toujours ce moment où c'est là où on se rend compte que, bon, enfin, on est bien encore animiste, entre guillemets, au fond, très clairement. Parce que vous pouvez avoir les bergers ou les éleveurs les plus anti-loups qui sont là sur leur alpage, et quand le JPAET passe, il se passe quelque chose. Donc il y a vraiment ce truc-là qui est vraiment très très partagé, et donc je ne sais pas, j'ai trouvé que c'était beau finalement que ce soit le JPAET qui nous fasse gagner cette lutte. Bon, je dis gagner parce que je fais de la parole performative. Je pense qu'ils vont rendre les armes. En tout cas, il faut, voilà, on le souhaite. Et donc on a merci au JPAET.
0: Donc peut-être que dans les jours précédant la décision ou depuis, il y en a qui ont rêvé au JPAET. Ce serait intéressant de mener l'enquête, savoir si ça a été un médium pour la victoire. Et d'ailleurs, on peut retrouver dans la revue Terrestre un texte de toi, Nastasia, où tu fais une lettre ouverte au préfet à propos de cette lutte. C'était il y a quelques années.
2: Et tu noteras que je n'ai pas parlé du JPAET du tout. Je parlais des petites fleurs.
0: C'est vrai. Je le confirme. Alors, on a un peu de temps. On a trois quarts d'heure, une heure. Qui veut commencer les questions? On va essayer d'alterner homme-femme pour que ça soit équilibré. Là-bas.
3: Bonsoir. Merci beaucoup pour vos interventions et vos réflexions sur les rêves. Moi, j'avais une petite inquiétude, mais sur ces espaces où les rêves sont possibles et où le temps peut l'être. Bon, alors je vais reparler d'un sujet dont tout le monde parle, mais comment on fait pour rêver dans ces temps où la proposition plutôt politique est mise sur le tapis, c'est le développement de l'IA, etc. Et je fais, ben, où est la place, enfin, comment on arrive à lutter contre ça, en fait? Moi, je suis terrorisée. Et je viens presque ici en me disant, voilà, j'ai trouvé des outils d'armes politiques qui vont me permettre de tenir bon contre ça, mais comment on fait face à ça? Si vous avez des pistes, hein, ou des réflexions, ou des lectures.
0: Il n'y a pas une nouvelle de Philippe Cadic qui dit les moutons qui rêvaient d'être des machines ou quelque chose comme ça? On va prendre plusieurs questions et puis vous répondrez. Là, très bien.
4: Oui. C'est un peu la même, c'est juste parce que Barbara, dans Rêve en colère, que j'avais lu il y a très longtemps déjà, et que j'avais adoré, parlait beaucoup d'Internet et des connexions que vous voyez à l'époque entre le monde du numérique et notamment des liens hypertextes avec les fonctionnements du rêve aborigène. Et c'était sur ce coup-là, je n'étais pas d'accord du tout. Mmh. Et donc avec l'IA, ça rebondit un peu.
5: Bon, alors sur ce plan en particulier, je comprends pourquoi vous n'étiez pas d'accord. Moi, ce que j'essayais de dire à l'époque, c'est que mon expérience avec l'arrivée de l'Internet et de la pensée en réseau me permettait de traduire à un grand nombre de gens quelque chose qui était impossible à entendre y compris par un grand nombre de collègues en anthropologie, qui était la manière très rhizomatique du fonctionnement des itinéraires géographiques des ancêtres préhumains, des humains et de toutes les autres formes du vivant, donc ce qui fait le totémisme australien. Il y avait un blocage complet pour comprendre que c'était un réseau géographique qui reliait des lieux et qui fonctionnait de manière horizontale, bon, avec des couches verticales aussi de mémoire. Mais donc, l'arrivée de l'Internet a rendu de manière plus intuitive ce qui était aussi expliqué par la philosophie de Deleuze et Guattari sur le rhizome. Mais le rhizome, c'est un modèle naturel. C'est la manière dont poussent un certain nombre de plantes, de tubercules, les ignames ou les mangroves. Elles sont rhizomatiques, de même que certains animaux ont des comportements rhizomatiques. Quand on met trop de rats dans un espace, et ben, ils font des nœuds entre eux et ça devient des rhizomes de rats. Bon, donc cette image-là, en fait, elle vient de la nature. Donc c'est exactement ce que disent les aborigènes. Chaque rêve de plante ou d'animaux est un modèle, en fait, est une loi. Et cette loi est à penser. Donc il se trouve que nous, on a adapté ça dans la technologie avec l'Internet, et ça a eu son évolution qu'on connaît aujourd'hui, qui est extrêmement dangereuse et qui pose des tas de problèmes. Mais en réalité, ce fonctionnement rhizomatique, c'est celui du rêve. Donc c'est quelque chose qu'on expérimente tous. Et quand Anastasia disait tout à l'heure qu'on a perdu pendant un temps de notre courte histoire, quoi, pendant 3 siècles, c'est qu'on a contraint le rêve dans la psychanalyse, et donc on s'est empêché de vivre cette puissance rhizomatique dans l'arrivée de nos images en rêve. Mais cette expérience même de la condensation, des mises en lien, des interconnexions et tout ça, eh bien, en réalité, on l'a fait tous dans le sommeil. Donc il se trouve juste que technologiquement, on a répondu à cette loi préexistante dans la nature récemment. Et puis après, comme toutes les choses, toutes les inventions technologiques, qu'est-ce qu'on en fait? Et je voudrais juste, je n'arrive pas à me souvenir comment s'appelle le film, mais il y a eu un documentaire absolument extra que j'ai vu en Australie récemment, d'une démarche de mère de famille absolument effondrée par le temps que passent leurs enfants sans sortir de leur chambre sur les écrans. Et donc ils se sont mis ensemble pour faire des ateliers où on force au départ les enfants, on leur prend les tablettes et les trucs. Et donc au début on les voit, c'est terrible, ils sont complètement prostrés comme ça. Ils sont dans la nature, dans un site magnifique, mais ils ne voient rien, etc. Et ensuite on a les témoignages des jeunes qui ont vécu cette expérience un peu violente au départ. Où en fait ils ont appris à voir et à entendre.
0: Il y a les Ludit Club qui sont apparus il y a 5 ou 6 ans aux États-Unis. C'est des jeunes qui refusent, qui détruisent leur téléphone et qui apprennent à voir autour d'eux. Nastasia, est-ce que tu veux répondre à comment résister à l'IA par les rêves?
2: Non, mais je partage... je partage la même inquiétude. Ce week-end, là, à Arles, on a eu deux interventions intéressantes sur l'IA, sur la question du technofascisme. C'est un livre de Norman, j'ai oublié son...
0: Ajari.
2: Voilà, Norman Ajari, hyper intéressant. Qui est en discussion avec lui, Chatonsky, sur le vectofascisme. Donc voilà, deux manières d'essayer de comprendre ce que l'IA nous fait, et c'est assez vertigineux. Après, j'ai l'impression que comme tu dis, Barbara, c'est-à-dire, ce qui se passe à l'intérieur de ces espaces-là, c'est un rêve, mais néanmoins, c'est un rêve qui est complètement déconnecté de relations, pour le coup, tout à fait incarnées. C'est ce que s'expliquait Chatonsky. Alors, faut lire son travail, mais sur ces questions des vecteurs, où à la fin, en fait, ce qui produit les images de l'IA, c'est que des systèmes de parodélie qui s'entraînent les unes aux autres, mais où il n'y a plus aucun fond. Et montrer cette image hyper marquante d'un chihuahua, d'une image de chihuahua qui se transforme en un muffin avec un muffin de myrtille. Voilà. Parce qu'il y a, et donc, mais parce qu'en fait, on n'est que sur des histoires de vecteurs formels. Et en fait, la question de la profondeur, c'est-à-dire incarnée, est complètement... éludé. Et donc, moi, c'est vraiment une question que je me pose, c'est de dire, mais en fait, parce que c'est une critique qu'on m'avait fait à un moment donné quand j'étais en train de dire, oui, moi, ce qui m'intéresse, c'est de repenser la possibilité de forme de dialogue entre des entités de composition différentes. Oui, mais alors, du coup, comment on fait pour discriminer les bonnes relations des mauvaises? Si justement, par exemple, dans les réseaux sociaux à l'heure actuelle, on peut avoir des rêves, des délires complets qui nous entraînent dans des formes de spirales qui n'ont plus aucune... Mais comment on fait pour différencier? Et ça, mais moi, je vais répondre en... En ethnologue, de fait, je pense qu'il faut mener l'enquête, c'est-à-dire il faut refaire de l'ethnographie, il faut remonter le fil de la mémoire, il faut voir si ces histoires-là, elles sont adossées à cette profondeur qui vient de loin ou pas, ou si c'est juste de l'émergence. Je pense qu'il n'y a pas mille solutions, à part de vraiment à chaque fois refaire ce travail de remonter le fil de l'histoire.
0: Tu as évoqué tout à l'heure l'eau comme l'œil de la Terre, comme ce qui est incarné, c'est les data centers. Peut-être que l'eau qui passe dans les data centers sera un moyen de faire bifurquer ou saboter le dispositif. Qui veut prendre la parole?
6: Est-ce que vous avez des informations, d'expériences, de rêves collectifs dans les personnes en situation de guerre, comme en Ukraine, par exemple, ou la bande de Gaza? Parce que je me dis qu'il doit y avoir des rêves collectifs là aussi.
7: Non, moi, je n'ai pas d'exemple parce que, comme dit Nastassia, je ne fais pas d'enquête à Gaza ou en Ukraine, mais il est possible, peut-être que certains d'entre vous ont entendu parler de ça. Vous ?
6: Enfin, c'est une question qui m'a traversée parce qu'elle est quand même très actuelle.
7: Oui.
6: Donc,
7: oui. Alors,
6: et ça peut aussi nous toucher, nous, ici.
7: Oui, bien sûr.
6: Informés.
7: Pendant la Deuxième Guerre mondiale, il y avait cette expérience qui avait été vécue par un certain nombre de personnes de effectivement rêver la Shoah et sans être forcément juif. Et donc ça a été analysé comme des rêves sismographes. Donc je pense qu'il doit y avoir des rêves sismographes à l'heure actuelle dans le monde entier, oui. Mais personne n'a vécu ce genre de choses? Vous? Non? Ouais.
0: Il y a le livre Rêver sous le Troisième Reich, qui c'est une Charlotte Bérard qui a consigné le rêve de 300 Allemands dans les années 33-35. Et donc elle décrivait comment le rêve privé était colonisé par les dirigeants nazis, par tous les mots d'ordre, etc. C'est un livre qu'on trouve en version poche.
2: Ça me fait penser à quelque chose que tu disais. Ça, je pense qu'on est nombreux à avoir eu ce genre de récit aussi, pas forcément dans des endroits en guerre, même si bon, Mais par exemple, moi ça m'est arrivé il n'y a pas très longtemps en Amazonie de discuter avec un Ooni Queen et qui dit que dans un rêve qu'il a fait, il a vu une grande forêt brûlée qui ressemblait à des sapins, il décrit des sapins, etc., pile au moment où il y avait les grands feux en Sibérie. Et ça, c'est des choses, enfin, je pense qu'on a des histoires comme ça, on en a plein, c'est-à-dire de personnes qui voient des lieux qu'ils n'ont jamais vus, affectés par telle ou telle chose. Et moi, ce qui m'intéresse particulièrement là-dedans, c'est que ça vient justement faire friction, complètement subvertir cette catégorie hyper dualiste qu'on a entre autochtones et allochtones, par exemple, ou local et global. Oui, mais alors ceux qui sont du territoire et ceux qui sont hors sol. Et là, en fait, on voit bien que c'est complètement caduque. Parce que ces personnes-là, qui sont pourtant, qui vivent sur ce territoire, sont capables de voyager à l'autre bout du monde et de voir ce qui se joue. Donc ils sont là et en même temps ils sont là-bas. Et ça, on aurait pu penser, oui, que c'est le rêve d'ubiquité moderne, etc. Alors qu'en fait, pas du tout, c'est beaucoup plus complexe que ça. Voilà, ça me paraît intéressant pour justement remettre du jeu un peu dans ces manières très dualistes qu'on a d'opposer.
8: Merci. Merci beaucoup. Je me permettais de revenir sur le mot que vous avez utilisé, le travail que vous avez vous engagé, là, ce que vous appelez les puissances élémentaires. Voilà, ça résonne. Alors, c'est pas une question, c'est plus un partage. Et puis, si jamais je vais essayer d'être très synthétique, puis on pourra peut-être rediscuter après. Mais moi, je travaille beaucoup dans le domaine de l'eau. Et mon métier de base, c'est l'immunologie. Et le système immunitaire, c'est vraiment le gardien du temple. C'est l'interface, le fascia entre le soi et le non-soi. Et tout ça, c'est très symbolique, en fait. Donc, c'est une micro-partage, mais vraiment, je sais pas si c'est trop long. Mais... Et en fait, ce que vous disiez tout à l'heure, ça me parle beaucoup aussi. En fait, c'est pas à parler de la physique et de la mécanique quantique, mais tout est lié. On n'est que sur des plans énergétiques, et tout ce qui est en haut est en bas, tout ce qui est en bas est en haut, et le visible de tout ce qu'on voit, que ce soit un mur, un gratte-ciel, un avion, un arbre, déjà ça vient d'une conscience, d'un esprit. Alors quand ça vient de l'humain, ça a été... je vais pas passer sur ce sujet-là, mais en fait... Tout ce qui est visible est sous-tendu par de l'invisible, donc par de la conscience, et par c'est la physique quantique qui apporte ces éléments, mais je pense enrichi aussi d'une connaissance très très ancienne. Et dans le domaine de l'eau, en fait, effectivement, il y a des choses très intéressantes, notamment en physique quantique, qui sortent en termes de publication, qui précise en fait, et bon, c'est des nobelisables en fait, c'est des acteurs, mais qui sont vraiment dans la question de la conscience et de leur partage, c'est que c'est pour ça que dans tous les textes sacrés, il est écrit que toute vie est tissée d'eau et d'esprit, et qu'en fait l'eau c'est une matrice qui vient permettre d'encoder la conscience, l'information de la conscience, qui va structurer la matière, et qu'en fait ce qui est aussi partagé, ce que je lis encore récemment, c'est que, vous voyez, un accordéon, quand il est totalement comme ça contraint, en fait, c'est comme si sa densité matière ne permettait pas à la conscience et à l'information de venir s'incarner. Donc, en fait, sa vibration ne permet pas d'accueillir l'amplitude de l'information de la conscience, alors qu'un accordéon, un corps dilaté, lui, quand vous parliez de laisser des... Enfin, des failles de fracture de vulnérabilité, c'est aussi ça, c'est d'être en ouverture pour pouvoir accéder, laisser s'inscrire ou s'encoder l'information de la conscience et qui, elle, va, on va dire, comment je dis, incarner, structurer la matière, en fait. C'est aussi ce qui se passe au moment de la vie, c'est-à-dire qu'en fait, la vie, elle est tissée d'eau et d'esprit. On connaît l'eau sous la forme liquide, solide, gazeux, mais il y a un autre état que... on parle peu, qui s'appelle le quatrième état, c'est celui, par exemple, qui va passer de la chenille au papillon. Et dans l'ADN de la chenille, sommeille celui du papillon qui est là, et c'est un état énergétique intermédiaire qui fait qu'elle va digérer tout son corps, la petite chenille, jamais de sa... C'est pour ça, quand on parle des narratifs et de... C'est-à-dire que nos passés sommeillent en nous, mais nos futurs sommeillent en nous, et on n'en a pas conscience. C'est un bébé dans le corps de sa maman, il ne va pas s'inquiéter de savoir si ses bras ou ses jambes vont se développer. Et jusqu'au moment où il va arriver au monde, ça ne lui traversera jamais l'idée. Et bien en fait, cette petite chenille, elle n'a jamais conscience qu'un jour elle va pouvoir déployer ses ailes. Et pourtant, tout ça, c'est dans son potentiel. Et l'eau permet toutes ces transitions. Alors je m'arrête, mais je pense qu'on pourrait avoir plein de choses à discuter. Excusez-moi.
9: Bonsoir. Moi, j'aimerais réagir. Merci d'abord pour tout ce que vous nous partagez par rapport à cette question finalement des rêves dominants ou des... Enfin, c'est pas ça par là que je voulais commencer, mais c'était le propos que vous avez tenu sur le fait que certains peuples ont souffert finalement de rêves qui ont été finalement... En fait, ils ont été trahis par leurs propres rêves parce qu'ils ont été envahis d'un point de vue imaginaire dans leur corps, dans leurs âmes. Et je ne sais pas si vous avez d'autres, vous avez pu nous dire que pendant un an, ils n'avaient pas rêvé, ou je ne sais pas, ou une histoire comme ça. Est-ce qu'il y a d'autres outils ou d'autres pratiques justement pour reconquérir cet espace à l'intérieur que vous pourrez nous partager? Et pour aller dans ce sens, hier soir, on nous a partagé à la Gaîté Lyrique, pour le sortie du livre « À quoi rêvons-nous » de l'initiateur des 2030 Glorieuses, une pratique en fait de deuil du rêve, en fait d'aller chercher en soi le rêve qui nous fait honte, le rêve capitaliste qui peut-être nous a animés pendant une partie de notre vie, et comment le fait de le nommer pour finalement l'enterrer, permettez de redéployer un imaginaire. Donc je réponds un petit peu à la question de mon point de vue avec ce que je. Voilà, mon expérience, mais peut-être vous avez d'autres choses dans ce sens-là.
2: Mais non, mais vous avez répondu, non? Non, mais sinon une pratique super simple, pardon, c'est complètement bateau, mais ça marche, c'est éteindre son téléphone et son ordinateur pendant plusieurs jours si on peut. Et voir ce qui se passe. Non mais ça marche. Hein.
10: Moi j'ai un conseil, c'est de mettre des marque-pages sur vos tables de chevet et vous allez rêver terrestre, ça va être très efficace. C'est très puissant.
7: Je trouve très intéressant ce que vous avez donné comme réponse. Et je rebondis juste sur le deuil. Et bon, toutes les sociétés du monde ont inventé des formes très différentes de pratiques pour le deuil. Et dans le cas aborigène, on ne doit plus prononcer, par exemple, le nom du mort. Que ce soit les noms aborigènes d'avant la colonisation et qui continuent à se transmettre, ou des noms anglais. Et donc ce travail sur la langue qui rend non prononçable, littéralement, on va dire par exemple en Walbiri Kumunjai, ça veut dire qu'il n'a pas de nom. De faire des trous comme ça dans la langue, et ben ça ouvre aussi un espace qui, évidemment, a aussi un effet sur la présence des mots. Et c'est aussi dans les chants. Dans les chants, par exemple, dès qu'on va prononcer, on doit chanter un mot qui rappelle de manière en homonymie le nom du mort, on fait un trou, on saute ou on s'arrête. Donc, cette espèce de ligne trouée comme ça, qui à la fois se souvient du mort, puisque tout le monde sait qu'il y a du mort là, mais qui en même temps ne prononce plus son nom, ne le désigne plus, ben c'est aussi pour permettre que ça ne reste pas accroché à la vie matérielle sur Terre, que le voyage puisse se faire ailleurs, dans le cosmos, pour tous ces morts-là. Donc peut-être que nous avons un travail à faire aussi pour laisser partir nos morts, tous les morts, c'est-à-dire pas seulement ceux de nos familles, les morts actuels à Gaza, en Iran, les morts au Soudan, enfin, de la pauvreté dans toutes les rues du monde. Peut-être qu'on a une responsabilité collective vis-à-vis de ça dans des pratiques de deuil.
11: Moi, j'ai, en fait, j'ai travaillé à Palerme, une situation complètement paradoxale. 1500 cadavres qu'on ne pouvait pas ensevelir et qui ont été et qui sont restés pas ensevelis pendant des années, au moins 8 ans. Et dans ce contexte, j'ai travaillé sur les rapports entre les vivants et les morts. Et bon, bref, moi, je ne travaillais pas sur les rêves. Mais la question des rêves revenait, et comme s'il y avait un lien, parce que les personnes, toutes dans une précarité de vie, dans les mêmes quartiers, ils ont une capacité de se parler à travers les rêves. C'est l'espace où se passe quelque chose, finalement. C'est... Donc, moi, donc, comme il y aurait une relation entre cette précarité et la capacité d'être ouvert aux rêves. Ma question.
12: Merci Caterina Pasqualino qui a fait un film magnifique sur ce sujet.
13: Merci pour tout ce que vous nous partagez depuis tout à l'heure. J'avais une question par rapport au... Est-ce que vous faites une distinction radicale, une séparation entre le rêve et l'état d'éveil? Ou est-ce que vous avez aussi pris en compte ou étudié ou eu des retours sur un genre de continuum sur l'importance aussi de la rêverie? Est-ce qu'on peut partager ou recevoir quand on est dans un état de rêverie? Parce que j'ai l'impression quand même qu'on peut aussi recevoir des intuitions quand même puissantes dans cet état un petit peu entre l'éveil et le rêve. Voilà, c'était juste pour voir un peu comment vous imaginez les choses.
12: Oui, bien sûr qu'il y a des continuums, mais il y a quand même une situation de contraste. Enfin, je veux dire, on peut avoir des visions à l'éveil, etc. Mais il y a une situation de contraste qui est essentielle, c'est que si on dort vraiment, et que quelque chose en nous quitte le corps pour aller voyager dans un autre espace-temps, si on réveille violemment le rêveur, adulte ou enfant, ça, beaucoup de peuples, c'est pas juste en Australie, c'est aussi les Inuits, et, enfin, beaucoup de peuples disent que cette part de la personne qui est partie, rêver, n'a pas le temps de réintégrer le corps et on va être très malade. Et c'est là que souvent on va être obligé de faire appel à des guérisseurs et des chamans pour essayer de trouver cette partie perdue qui dans cet autre espace-temps, parce que sinon la personne peut mourir. Elle va être dévitalisée ou elle va perdre la raison. Et donc c'est très très important pour beaucoup de peuples. Les Inuits, surtout, tu dois connaître ça aussi avec les climats où tu travailles. Je veux dire, le fait que les enfants sont réveillés de force dans des régions, pour les Inuits où il fait nuit une partie de l'année, et que donc normalement on devrait pouvoir dormir et donc il faut aller à l'école et tout ça, ça crée des perturbations terribles.
14: Sur ce que tu viens de dire, j'ai recueilli le même type de récit. Je voudrais juste, c'est vraiment intéressant cette idée de, c'est-à-dire en fait rêver, mais rêver profondément, ce rêve-là où quelque chose part, c'est quand même un truc qui est dangereux. Enfin, ça, il faut le dire, c'est pas... justement, c'est pas... Bon, enfin, moi, je suis un bon exemple. Hein. j'ai failli mourir. Mais voilà, ça c'est très engageant. Et en fait, je me dis que on peut faire l'hypothèse qu'au sein de la modernité tardive, cette manière d'avoir confiné le rêve à l'intérieur de la tête du rêveur, est aussi une autre manière de se raconter qu'on est en train de se remettre en sécurité. Parce que si, justement, il y a ce risque de cette partie de vous qui part et qui va à la rencontre de formes d'altérité qui ne puisse pas réintégrer le corps et que donc vous risquez la mort, ben évidemment, c'est problématique, en tout cas dans la société dans laquelle on vit, et ça devient de plus en plus problématique. Si, tout simplement, on pense à l'économie de la peur dans laquelle on vit et à laquelle est adossé l'ensemble de l'extractivisme, c'est-à-dire ce qu'on va puiser dans le sous-sol, c'est fait pour nous mettre toujours tenter plus en sécurité, pour faire que nous ne soyons pas affamés, brûlés, soufflés, engloutis, etc. Et donc cette histoire de construction de murs de plus en plus épais, mais ces murs de plus en plus épais, c'est pas forcément comme ce qui nous entoure là ce soir, mais c'est aussi dans la conception même de ce que c'est ou ce que c'est pas de rêver, comme une forme de peur, en fait, de cette possible disparition.
0: Oui. Je voulais revenir sur la question de l'opposition entre le rêve et l'action, puisqu'on est assez facilement traité de rêveur dans nos mondes quand on n'agit pas. Et en fait, j'ai le sentiment que la manière dont cette modernité a réussi à tenir le rêve, non seulement à l'intérieur de la nuit, en disant qu'il y a des choses le jour, des choses la nuit, qui n'ont rien à voir, et puis que même la psychanalyse, qui a fini par prendre au sérieux les rêves, a réussi à les tenir à l'échelle de l'individu, et donc de le renfermer dans cette chose-là, tout ce mouvement-là, en fait, va contre toute la souplesse des agencements dont on fait l'expérience pendant les rêves. C'est-à-dire que pendant les rêves, on peut être mille choses. Il y a plein de moments dont je ne sais pas si je les ai rêvés ou vécus. C'est pour moi, je m'en suis rendu compte à certains moments que je croyais avoir vécu des choses, je les ai simplement rêvées, et que à un moment, cette chose-là devient indiscernable. Et qu'en fait, il y a quelque chose dans le rêve, et notamment quand il est collectif, voyageur, etc., quelque chose qui est profondément cette expérience de la souplesse des relations, des agencements avec l'ensemble de ce qui nous entoure, quoi. Et que là encore, la modernité a fini par... on a fini par se convaincre que, en fait, non, nous, on était des petits humains qui, étant éveillés le jour, faisons plein d'actions, dormons la nuit, et puis qu'on n'avait absolument rien à voir avec les cailloux et les ours. Mais l'expérience des rêves nous dit que c'est exactement pas du tout ça qu'on vit, quoi, dans la réalité, quoi. Et que ces distinctions-là, quoi, sont absolument construites. Donc il y a une espèce de disqualification, je trouve, du rêve, en tout cas une manière de le tenir à une certaine place qui disqualifie toute la souplesse des agencements qu'on pourrait dire non binaires, quoi. À partir notamment de ce côté rêver et agir, c'est absolument opposé, quoi. Alors que je suis absolument convaincu du contraire, quoi.
15: Ça vous inspire pas plus que ça? Ok, j'enchaîne. Mais moi, je reviens sur la dame qui nous a parlé de Palerme. J'ai compris qu'elle posait une question à laquelle vous n'avez pas, me semble-t-il, répondu. Et, alors, peut-être que j'ai mal compris, mais j'aimais bien sa question, telle que je l'ai comprise. Bon, bref, telle que je l'ai inventée. Et donc, qui était, est-ce qu'une situation de précarité intense favorise l'apparition du rêve au sens dont vous parlez. Et enfin, j'ai cru qu'elle demandait ça. Bon, voilà. Et vous avez juste dit qu'elle avait fait un super film, ce qui est une chouette réponse. Et Et du coup, avec la contraposée, je me dis, et est-ce que, de la même manière, ce blindage dont vous parlez, tous ces trucs pour se prémunir de la peur, donc est-ce que les nantis essaieraient quelque part de se couper de leur capacité de rêve, ou est-ce que de fait, ils ou elles se coupent en... vous voyez le lien que je fais entre les deux questions. Donc en espérant que vous saisissiez ma question.
14: J'ai pas compris le dernier mot, pardon, les essaieraient de se couper.
15: Bah, est-ce que le fait d'être en précarité favorise la capacité reliée, et est-ce que le fait d'être en sécurité matérielle, trop fort, trop capitalo, trop content.
14: J'ai compris. Très honnêtement, moi je pense que oui. Voilà. Parce que en effet, c'est vrai qu'on constate que dans tous les endroits où la matérialité autour de nous, en tout cas, et tout simplement l'épaisseur des murs est moindre. On rêve plus. Alors après, la question de la précarité, tout dépend ce qu'on entend par là, parce que c'est ça. Enfin, mais oui, moi, enfin, intuitivement comme ça, je dirais que oui.
10: Ça va poser un gros problème chez les écolos qui isolent leur maison. Il faut mettre 15 ou 20 cm d'isolant. Alors là, c'est rêve-t-on ou a-t-on froid ? C'est le nouveau dilemme.
7: Ouais. Oui. La précarité, je pense qu'on peut, on peut pas généraliser, mais par contre, l'exemple là, c'était pas l'air, mais l'Italie, il y a clairement quand même une tradition extrêmement forte dans tout le monde méditerranéen de communiquer en rêve, à la fois avec les lieux et dans les collectifs d'habitants, donc que ça ressorte dans cette situation époustouflante qui est décrite dans ce film, ça me semble une forme de résistance, pour le coup, de survie magnifique, et tant mieux. Sur la question des nantis, je n'ai pas fait d'enquête, encore une fois, donc je ne peux rien affirmer, mais ce serait une enquête à faire, peut-être, mais par contre, il ne faut pas oublier que dans beaucoup, beaucoup de cultures, il y a aussi des rêves qui sont très récurrents, que chez nous, on a appelé les incubes et les succubes. Il y a plein de traditions qui parlent de ça, qui sont des rêves sexuels, d'entités qui peuvent prendre forme humaine, mais qui sont plus qu'humaines, et qui viennent vous aspirer un peu comme des vampires. Et ça, c'est quelque chose dont tout le monde est à la merci. Nantis ou pas nantis. Et il y a des personnes qui recherchent ce genre de rêve ou qui en sont prisonnières. Mais pas forcément de manière négative. Il y a des aborigènes, par exemple, qui disent qu'ils tombent amoureux de l'entité qu'ils voient dans le rêve et qui ensuite, pour répondre aussi à votre question, qui dans l'éveil vont, en allant se promener en brousse, vont suivre la piste de la personne qu'ils ont vue en rêve et peuvent disparaître quelques jours, un mois ou des années, puis revenir. Et quand ils reviennent, et c'est des cas encore aujourd'hui, je veux dire avérés, ils sont un peu absents, comme s'ils avaient vécu, mais il y a plein de récits qui nous racontent ça, hein, aussi. Dans plein de cultures. Et ils restent amoureux. Ils restent amoureux, amoureuses de cette entité d'un autre univers. Et qu'est-ce qui s'est passé quand elles ont été ermites, en brousse, dans le désert, en forêt ? Mystère.
10: Alors, d'autres questions ?
16: Bonjour. Je voudrais revenir sur la question de la psychanalyse et de la sorte de critique en creux que vous avez formulée toutes les deux un peu à son encontre. Barbara, vous disiez qu'elle a contraint le rêve dans les sociétés occidentales. Et Nastassia, vous parliez dans la démarche méthodologique de ne pas décrire le processus onirique comme un processus symbolique ou métaphorique, ce qui est un peu au fondement de l'interprétation psychanalytique. Et donc j'aurais une double question. La première, c'est, selon vous, qu'est-ce que la psychanalyse a fait de nous et de notre rapport au rêve ? Et mon autre question, ce serait quelles autres traditions interprétatives, mais sur la base d'autres fondements, avez-vous pu rencontrer dans vos terrains anthropologiques, voilà, qui ne soient pas forcément basés sur le lien indémêlable entre conscient et inconscient?
12: Alors, peut-être certains d'entre vous le savent, mais Freud avait envoyé en Australie Roheim pour vérifier s'il y avait le complexe d'Œdipe chez les aborigènes. Nous sommes dans les années 30. Roheim, qui était hongrois et parlait plusieurs langues, a très vite appris le Pitjantjara, une des langues du désert central et de l'ouest. Et un missionnaire lui a confié cinq anciens, des détenteurs d'un grand savoir, je veux dire des guérisseurs, des personnes qui étaient complètement effondrées par la violence de la colonisation, où il y avait eu des massacres. Enfin, ce qui arrivait là pour eux, c'était la fin du monde. Et donc, ils étaient en véritable dépression. Et donc, Roheim, qui était psychanalyste, a discuté avec eux. Et ça n'a pas été publié du temps de son vivant, mais après coup. Et il fait des interprétations des choses qui sont transcrites de ce que les anciens lui disaient, qu'il ne comprend absolument pas. C'est-à-dire que moi, j'ai recueilli des récits similaires, et des hommes, et aussi de femmes dont il a commenté les rêves dans un article qui était paru de son vivant, où il disait que toutes les femmes étaient phobiques, paranoïaque, qu'elle voyait des monstres partout, etc. Bon, il faut voir les femmes violées, tuées, etc., par les colons. Et aussi, il ne comprenait pas du tout les rêves de conception dont j'ai parlé avant. Il disait tout ça, c'était des trucs qui montraient que les femmes étaient complètement névrosées, hystériques, etc. Donc, moi, je n'ai pas beaucoup de respect pour le travail d'interprétation de Roheim en tant que psychanalyste. D'ailleurs, Freud s'est fâché avec lui quand il est rentré, parce qu'il a quand même fait bouger les lignes par rapport à la psychanalyse de Freud. Mais il a tiré ça vers son interprétation à lui, les choses qui devaient l'occuper. Mais par contre, j'ai une grande admiration pour son ethnographie, parce qu'elle nous permet, comme beaucoup de textes qui ont pu être écrits par des coloniaux terribles, mais l'ethnographie en tant que telle, quand elle a été bien transcrite, sans projection, ce qui n'est pas le cas de tous les anthropologues, parce qu'il y en a beaucoup qui tout de suite veulent surinterpréter ce qu'ils ont entendu ou ne maîtrisent pas la langue. Roheim, il maîtrisait la langue, donc il transcrivait tel que ce que les aborigènes disaient, sauf qu'ils ne comprenaient pas ce qu'ils transcrivaient. Mais les transcriptions nous sont restées. Et donc, du coup, on peut les lire entre les lignes de ce que les aborigènes ont dit. Et juste sur l'autre question, est-ce qu'il y a d'autres traditions d'interprétation?

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